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0: Découvrons tout de suite l'éphéméride de ce 20 août. Bonne fête Bernard, c'est le patron des Alpes et des skieurs, des métiers de montagne et des apiculteurs. Bonne fête également à Philibert et à Samuel. Leur couleur le violet, leur chiffre le 9. Les naissances du 20 août. Demi Lovato, la chanteuse. Maurice Larchange, l'accordéoniste. Gabriel Baudouin, le prince de Belgique. Anaïs Crozet, la chanteuse de variété. Thomas Domingo, le joueur de rugby. Marcel Dadi, musicien et guitariste. En 1946, c'est la naissance de Laurent Fabius, l'homme politique. En 1941, Fabrice, l'animateur de radio et de télé, avec la classe et Jeux sans frontières. En 1938, Jean-Loup Chrétien, le premier spationaute. En 1860, c'est la naissance de Raymond Poincaré, l'homme d'État, le 10e président de la République française. Les décès. En 2019, Fred Rister, le compositeur. En 2017, Nicole Bénard, l'actrice. En 2017, Jerry Lewis, l'acteur. En 2013, Elmore Léonard, le romancier et scénariste. En 2006, Claude Blanchard, le comédien de théâtre, télévision, acteur et chanteur canadien. En 1995, Hugo Pratt, le dessinateur, créateur du personnage de BD Corto Maltese. En 1980, c'est le décès de Joe Dassin, le chanteur. En 1905, William Bouguereau, le peintre français. En 2007, Nicolas Sarkozy annonce des mesures contre la délinquance sexuelle. En 2004, deux journalistes français, Christian Quesnot et Georges Malbruno, sont enlevés en Irak. Ils seront libérés le 22 décembre après 124 jours de détention. En 1999, pour la troisième fois, le navigateur Jean Lecombe remporte la solitaire du Figaro. En 1998, le Comité international olympique annonce la création d'une agence antidopage. En 1922, c'est les premiers Jeux olympiques féminins à Paris. Le dicton, quand arrive la Saint-Bernard, ton blé n'est plus sous le hangar et le moissonneur à sa part. Saint-Bernard fait mûrir les grains en retard. Et jeune ou vieux renard ne quitte plus les bois à Saint-Bernard.
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1: Le coup de cœur télévisé en ce jeudi en France 2 est Le Grand Échiquier, présenté par Claire Chazal et André Manoukian. Claire Chazal donc et son collègue prennent la direction de la Grande Bleue. Ils recevront sur le plateau Hélène Segarra, Patrick Fiori, Yael Naïm, Icar, Imouvrine et Ibrahim Maalouf, et seront accompagnés par l'orchestre de l'Opéra Royal de Versailles. Le Retour, c'est un film de Catherine Corsini, drame français de 2023 avec Aissatou Diallo Sania et Suzy Benoît. Khedija travaille pour une famille parisienne aisée qui lui propose de s'occuper des enfants le temps d'un été en Corse. L'opportunité pour elle de retourner avec ses filles Jessica et Farah sur cette île qu'elles ont quittée 15 ans plus tôt dans des circonstances tragiques. À 22h45, France-Brésil. Et non, c'est pas un match de foot, c'est le spectacle Flavia Coelho et ses invités en musique, donc, ce France-Brésil. Une soirée en compagnie, donc, de ses chanteurs. Et il y aura aussi Thomas Trovoyou, Arthur Théboulet, Jocelyne Béard et bien d'autres pour une soirée exceptionnelle. Et puis, bien sûr, il y a la soirée foot. Alors, ça commencera à 20h50 avec Espagne-Autriche. Et ensuite, il y aura plus tard, 1h du matin, Portugal face à la Croatie. Alors on terminera avec la Suisse et l'Algérie à 5h du matin. Évidemment, il y a du tennis de table aussi sur l'équipe. Oui, Los Angeles avec le WTT Smash à partir de 21h10. Et puis, sur Vosges TV, à 20h30, Le Monde comme il va, seul Dacob Mekoutian et Gaël Amalian Testu, une photographe française sur la trace de son aïeul, placée dans un orphelinat arménien lors de la grande catastrophe de 1915.

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1: Bonjour à tous, nous fêtons Bernard. Alors comment s'annonce votre journée sous l'influence des astres?
2: Bélier, votre vie conjugale sera animée et chaleureuse.
1: Taureau, vous comprendrez mieux les sentiments et les intentions de vos conjoints ou partenaires.
2: Les Gémeaux, votre vie relationnelle n'est pas à son top niveau en ce moment. Et si vous vous remettiez un petit peu en question?
1: Cancer, le quotidien dans votre travail se déroulera sans accroc, mais sans grand succès non plus.
2: Les Lions, vous vous trouvez dans une phase de tranquillité après avoir vécu peut-être un moment de stress.
1: Vierge, vous serez de bons conseils pour ceux qui se laissent trop souvent aveugler par leurs émotions.
2: Les Balances, on cherche à vous mettre des bâtons dans les roues. Et vous ne serez pas d'humeur à vous laisser faire. À bon entendeur.
1: Scorpion, indifférent, semble pointer le petit bout de son nez. Faites preuve de tolérance.
2: Sagittaire, vous vous la coulez douce en ce moment. Attention, votre attitude pourrait bien vous jouer de mauvais tours.
1: Capricorne, la tension qui règne.

0: Chez vous ne devra pas être prise à la légère. Vous devrez agir avec tact et doigté pour détendre l'atmosphère.
1: Verseau, vous rayonnez et ça fait du bien de vous voir ainsi. On pourrait bien, du coup, rechercher votre compagnie.
0: Enfin, poisson, la chance habite dans le ciel. C'est le moment de prendre des risques, d'entreprendre. À demain pour un nouvel horoscope. Nous fêterons Christophe.

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2: Le vie au pays de Remiremont et aux alentours avec la ferme équestre de Franou qui proposera le 21 août à partir de 19h un concert de violoncelle et épinette avec Stan Duguay au violoncelle et Christophe Toussaint avec Anne-Charlotte Belligné. Épinette et voix, l'entrée est gratuite. Il y aura des dons au chapeau CETA d'Aumartin évidemment. Et puis il y a des rendez-vous hein, puisque le dimanche 30 août à l'abbatiale de Remiremont, ce sera une messe spéciale avec le départ de Claude et Joseph. Et oui, ce sont les prêtres. Monseigneur Gourdon leur a trouvé un autre lieu. Et les deux prêtres, donc Claude Duru et Joseph Choumin Tohaï, de nouvelles missions. Et il y aura un pot de l'amitié ce jour-là, évidemment. Noter à Saint-Étienne, ce sera vide-grenier dimanche 6 septembre de 6h à 18h, 2 € le mètre linéaire. Renseignements au 06 72 18 23 52, car il faut vous inscrire dès maintenant. Et il y aura sur place buvette et petite restauration, terrain de la Moutière, route de Xenois. Le samedi 29 août, ce sera le bal des pompiers, vous savez qu'il était reporté au palais des congrès dès 19h avec le feu d'artifice, mais ça c'est encore de l'incertain, au Champ de Mars dès 22h. Avec les pompiers, il n'y a pas beaucoup de risques. La 9e marche solidaire des Amis du Châtelet, association des bénévoles auprès des résidents de l'EHPAD de Châtelet à Remiremont. Ce sera samedi 29 août. Parcours randonnée pédestre, 2 parcours 5 et 10 km. Départ entre 8h30 et 14h30, stade de Falière à Saint-Nabord. Et puis direction Bellefontaine et Certigny. Collation gratuite au contrôle. 3 € pour les adultes, minimum reversé au profit de l'association. Petite restauration et buvette. Et les gobelets ne sont pas fournis. Hein, bon. À noter aussi que vous pouvez déjà vous inscrire pour le marché de Noël de Remiremont. Les inscriptions des exposants, en effet, sont ouvertes. Alors vous l'envoyez à l'adresse courriel mairie@remiremont.fr ou vous passez en mairie tout simplement. Jusqu'au 29 août, il y a l'exposition « Que s'est-il passé ?» d'après l'album jeunesse de Nicolette Imbert. Accès libre et gratuit aux horaires d'ouverture de la médiathèque.
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1: Bonjour à tous. Une place pour chaque chose et chaque chose à sa place. Que dit la science de cet adage? Des chercheurs américains ont montré que la façon dont vous installez vos meubles peut participer à votre bien-être. L'un des principes du Feng Shui repose sur le fait d'aménager son habitat pour permettre à l'énergie de mieux circuler et aux habitants de rester en bonne santé. Une croyance qui en laisse plus d'un perplexe. Pourtant, cette façon de penser vient de trouver un écho scientifique. En se penchant sur de nombreuses études conduites au cours des 40 dernières années, des chercheurs américains se sont plus particulièrement intéressés à un courant architectural qui aligne les bâtiments sur la nature, créant des environnements de vie équilibrés, ordonnés dans le but d'améliorer la vie des occupants. Mais concrètement, est-ce que cela fonctionne ? Il semble que oui. Les auteurs ont observé dans une étude que le temps moyen pour terminer un puzzle était plus rapide lorsque le sujet faisait face à l'est ou au nord. Selon eux, faire face à l'est lorsque l'on travaille est associé à une plus grande cohérence cérébrale et à une exécution plus rapide des tâches. Autre observation, selon 4 travaux, dormir la tête à l'est ou au sud est associé à une baisse du rythme cardiaque, de la pression artérielle et du taux de mauvais cholestérol. A contrario, la tête au nord favoriserait le stress. Vous l'avez compris, pour être plus productif et mieux dormir, tournez votre bureau et votre lit vers l'est.
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1: Découvrons tout de suite l'éphéméride de ce 20 août. Bonne fête Bernard, c'est le patron des Alpes et des skieurs, des métiers de montagne et des apiculteurs. Bonne fête également à Philibert et à Samuel. Leur couleur le violet, leur chiffre le 9. Les naissances du 20 août. Demi Lovato, la chanteuse. Maurice Larchange, l'accordéoniste. Gabriel Baudouin, le prince de Belgique. Anaïs Crozet, la chanteuse de variété. Thomas Domingo, le joueur de rugby. Marcel Dadi, musicien et guitariste. En 1946, c'est la naissance de Laurent Fabius, l'homme politique. En 1941, Fabrice, l'animateur de radio et de télé, avec la classe et Jeux sans frontières. En 1938, Jean-Loup Chrétien, le premier spationaute. En 1860, c'est la naissance de Raymond Poincaré, l'homme d'État, le 10e président de la République française. Les décès. En 2019, Fred Rister, le compositeur. En 2017, Nicole Bénard, l'actrice. En 2017, Jerry Lewis, l'acteur. En 2013, Elmore Léonard, le romancier et scénariste. En 2006, Claude Blanchard, le comédien de théâtre, télévision, acteur et chanteur canadien. En 1995, Hugo Pratt, le dessinateur, créateur du personnage de BD Corto Maltese. En 1980, c'est le décès de Joe Dassin, le chanteur. En 1905, William Bouguereau, le peintre français. En 2007, Nicolas Sarkozy annonce des mesures contre la délinquance sexuelle. En 2004, deux journalistes français, Christian Quesnot et Georges Malbruno, sont enlevés en Irak. Ils seront libérés le 22 décembre après 124 jours de détention. En 1999, pour la troisième fois, le navigateur Jean Lecam remporte la solitaire du Figaro. En 1998, le Comité international olympique annonce la création d'une agence antidopage. En 1922, c'est les premiers Jeux olympiques féminins à Paris. Le dicton, quand arrive la Saint-Bernard, ton blé n'est plus sous le hangar et le moissonneur a sa part. Saint-Bernard fait mûrir les grains en retard. Et jeune ou vieux renard ne quitte plus les bois à Saint-Bernard.

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1: Le centre Azureva de Bussan vous propose un poste de plongeur. Alors c'est pour un CDD de 2 mois à 35 heures par semaine. Et c'est un poste qui est ouvert aux débutants. Et puis toujours avec Azureva à Bussan, cette fois-ci, on vous propose un poste de serveur CDD de 2 mois, 35 heures par semaine. Là encore, un poste qui est accessible aux débutants. Direction le Haut-du-Thème Château-Lambert avec l'Auberge des Sources qui recherche un cuisinier, poste en CDI à 39 heures par semaine. 6 mois d'expérience vous sont demandés. L'IEM La Courtine à Remiremont est à la recherche d'un éducateur de jeunes enfants pour un poste en CDI à 35 heures par semaine. Vous accompagnerez des enfants et des adolescents en situation de polyhandicap. Un an d'expérience vous est demandé pour ce poste. Le restaurant Le Couchta à la Bresse recherche un serveur. C'est un poste en CDI à 39 heures par semaine. Alors pour postuler, eh bien sachez qu'il faut avoir un CAP ou BEP ou équivalent service en salle. C'est un poste qui est ouvert aux débutants. On vous demande également d'être titulaire du permis. Le Grand Hôtel à Gérardmer est à la recherche d'un réceptionniste. Poste en CDI à 39 heures par semaine. Pour postuler, on vous demande de maîtriser l'anglais, l'allemand serait aussi apprécié et avec 6 mois d'expérience. La boulangerie-pâtisserie Frédéric I, située à Gérardmer, est à la recherche d'un pâtissier. C'est un poste en CDI à 39 heures par semaine. Au moins 2 ans d'expérience vous sont demandés. L'hôtel Beau Rivage de Gérardmer est à la recherche d'un responsable technique et maintenance, poste en CDI à 39 heures par semaine. Un an d'expérience est souhaité. En vue de la prochaine ouverture de My Beers à Gérardmer, un employé polyvalent est recherché. Alors c'est un poste en CDI à 39 heures par semaine qui est proposé directement aux débutants. L'entreprise Côté Paysan de Gérardmer recherche un vendeur de fruits et légumes. C'est un poste en CDI à 35 heures par semaine. Un an d'expérience est demandé. L'hôtel-restaurant Les Jardins de Sophie, situé à Axon-Roulongemer, est à la recherche d'un veilleur de nuit. C'est un poste en CDI à temps partiel, 16 heures par semaine, et c'est ouvert aux débutants. Et puis toujours avec les jardins de Sophie, on vous propose cette fois un poste de commis de cuisine. C'est un CDI à 39 heures par semaine, un poste ouvert aux débutants avec une formation CAP, BEP ou équivalent en cuisine.
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0: Bonjour à tous, nous fêtons Bernard. Alors comment s'annonce votre journée sous l'influence des astres ?
1: Bélier, votre vie conjugale sera animée et chaleureuse.
0: Taureau, vous comprendrez mieux les sentiments et les intentions de vos conjoints ou partenaires.
1: Les Gémeaux, votre vie relationnelle n'est pas à son top niveau en ce moment. Et si vous vous remettiez un petit peu en question ?
0: Cancer, le quotidien dans votre travail se déroulera sans accroc, mais sans grand succès non plus.
1: Les Lions, vous vous trouvez dans une phase de tranquillité, après avoir vécu peut-être un moment de stress.
0: Vierge, vous serez de bons conseils pour ceux qui se laissent trop souvent aveugler par leurs émotions.
1: Les Balances, on cherche à vous mettre des bâtons dans les roues. Et vous, vous ne serez pas d'humeur à vous laisser faire. À bon entendeur.
0: Scorpion, indifférent, semble pointer le petit bout de son nez. Faites preuve de tolérance.
1: Sagittaire, vous vous la coulez doux.

0: attention, votre attitude pourrait bien vous jouer de mauvais tours.
1: Capricorne, la tension qui règne chez vous ne devra pas être prise à la légère. Vous devrez agir avec tact et doigté pour détendre l'atmosphère.
0: Verseau, vous rayonnez et ça fait du bien de vous voir ainsi. On pourrait bien du coup rechercher votre compagnie.
1: Enfin poisson, la chance habite dans le ciel. C'est le moment de prendre des risques, d'entreprendre. À demain pour un nouvel horoscope, nous fêterons Christophe.

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Ballon, nous sommes toujours dans le spécial été. Vous êtes sur l'ensemble de nos fréquences pour deux heures d'émission programme en commun. Bonne journée à toutes et à tous, c'est Raymond. Et aujourd'hui, nous fêtons Bernard, c'est mon prénom. Et puis Amadou, ça je n'en connais pas. Samuel encore, Philibert, le soleil s'est levé à 6h50. Il nous rattrapera bientôt. La vie au pays des lacs, Gérardmer, la Moselotte et la Bresse. L'accueil des vacanciers, c'est à Cornimont le lundi dès 18h30 à la salle des fêtes. À la Bresse, lundi également de 10h à midi devant l'office de tourisme. Et à Vanier, le lundi de 10h à midi dans l'office de tourisme. Des rendez-vous aussi avec l'exposition de l'association Art et Traditions Populaires Jérômois. C'est jusqu'au mercredi 19 août. Les caricatures de Jean Grossier, vous les découvrirez. C'était celle à l'époque, dans les années 70, des journaux, les annonces des Hautes-Vosges, alors qu'ils voulaient créer une édition, l'écho du Pays des Lacs. Et c'était pour contrer l'écho des Vosges à l'époque. Alors, il y a les poids et mesures, les outils insolites, et vous découvrirez notamment les fameux thermomètres de Bussan. C'est de Vincent Baudin et Jean-Pierre Stocchetti. Et c'est à l'espace Tilleul, salle Jean Grossier, mais c'est donc au rez-de-chaussée de l'espace Tilleul. Et c'est donc tout au long de cette semaine et après. Les veillées interculturelles de la chapelle de Travexin, avec des rendez-vous, notamment justement aussi le mercredi 19 août, on parlera Ukraine, on écoutera l'Ukraine avec Ulyana Oborchevska et Sofia Leitcha, ça se prononce certainement pas comme cela. Le mercredi 26 août, ce sera la Géorgie avec Alexandra Koteka et Tomas Vidbovski. Et le mercredi 2 septembre, la Bulgarie avec Milena Zeliakova et un atelier participatif associé de la cuisine géorgienne avec Alexia, mercredi, jeudi 26 et 27 août en journée, et la cuisine du monde également avec Alexia, les 5 et 6 septembre, donc là, nous n'y sommes pas encore. Une veillée ukrainienne sont les grandes veillées qui auront lieu donc lors de toutes ces journées avec Alexandra Koteka et Tomas Vibowski, jeudi 27 août à 20h. Et veillée du monde, ce sera le dimanche 6 septembre. Et puis bienvenue aux vacanciers également, tout à l'heure, mais à Saulsur, c'est le mardi à 18h30. Ça change d'ailleurs de l'ordinaire. Et jusqu'au 23 octobre, droit des femmes au fil du temps, portrait de Vosgienne, c'est au musée avec les archives départementales, musée textile de Ventron.

0: bien clair, ma préférence, 7h06.
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0: L'exposition Le droit des femmes au fil du temps, un portrait de Vosgienne. C'est au musée textile des Vosges, col d'Audrenne, enfin avant le col. L'exposition du conseil départemental, l'entrée payante, c'est jusqu'au 23 octobre. Alors vous pouvez prendre votre temps et c'est ouvert de 10h à midi et de 14h à 18h, fermé les lundis. Et puis le 25 décembre, on va en parler maintenant. Ben non. Backstreet Boys.

0: Yeah.
1: Backstreet Boys, Get Down, 7h11. Et il y a les jeudis en fait. Ce sera le dernier ce jeudi avec bien beaucoup de groupes. Je vais vous les donner. John Aubry, Fred Vincent, Crossroads. Et puis nos amis Jérômois de Moonlight à redécouvrir ce soir, Lorenzo. Et le ski nordique, le Haute-Moselle ski nordique, proposeront buvette et jeux. Également aux variétés, à ce 20 août à 21h, Mademoiselle Poppy, elle a une voix, elle envoie, vous l'avez adorée, et elle revient vous interpréter du Piaf, et petite restauration possible d'ailleurs, hein, des 19h là-bas. Bon, voici avant Guillaume et son histoire d'un jour, et puis Superbus and Run, et voici la fouine d'où on vient.
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2: C'est une légende du football anglais qui nous dit au revoir en ce 23 février 2000. Stanley Matthews, ou devrais-je dire surtout Sir Stanley Matthews, refermait en quelque sorte un pan de l'histoire du ballon rond du royaume. À vrai dire, quand on regarde la longue carrière de Matthews, il n'a pas forcément de grands exploits au sein de celle-ci. Ailier de formation, Stanley débute sa carrière de footballeur à Stoke City, club du centre-ouest de l'Angleterre, où il passera 15 ans avant d'y revenir pour 4 nouvelles saisons à la fin de sa vie de footballeur. Après-guerre, il s'engage en effet avec l'équipe de Blackpool. Il a alors 32 ans quand il troque la tunique des Potters pour celle des Seasiders. C'est avec les Tangos qu'il va surtout étoffer quelque peu son palmarès avec une Coupe d'Angleterre en 1953, d'ailleurs son seul titre en 32 ans de professionnalisme. Mais au-delà des récompenses collectives, Stanley Matthews, c'est un style hors du commun pour son époque et pour l'Angleterre surtout, avec un sens du jeu et du dribble inégalé qui lui vaut tout simplement le surnom de sorcier du dribble. En décembre 1956, alors vice-champion d'Angleterre quelques mois plus tôt avec Blackpool, l'attaquant britannique sera élu le premier ballon d'or de l'histoire. Une récompense qui vient couronner une sacrée épopée personnelle. Après 3 décennies de carrière, il prend sa retraite bien méritée. Il a alors 50 ans. En sélection anglaise, il faut aussi le souligner, son importance dans l'évolution de l'équipe des Free Lions, d'avant-guerre notamment, le maillot de la sélection anglaise, il va le revêtir une 50aine de fois pour une 10aine de buts inscrits, participant même à la Coupe du Monde au Brésil en 1950, une compétition où les Anglais, éliminés au premier tour, vont décevoir tout un peuple. Il s'essaiera à la fin de sa carrière au poste d'entraîneur et de dirigeant, mais abandonnera très rapidement. Quelques jours après sa disparition en février 2000, des dizaines de milliers de personnes suivirent le convoi mortuaire de Matthews, la preuve d'un symbole plus qu'apprécié, un symbole de longévité presque vénéré. Allez, on se donne rendez-vous demain pour d'autres histoires d'un jour avec Mémoire Sport.
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Superbus et Rory Butterfly 2025, 7h21, la course des garçons de café qui s'élance plateau en main dans une course sans renverser une seule goutte. C'est dimanche 30 août à 14h30, place de l'Atre de Tassigny, c'est gratuit et c'est ouvert à tous, donc à Remiremont. DJ Assad et

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2: Bonjour, bonjour à tous. C'est le Prix du Havre et les 1500 mètres de la piste en sable fibré qui seront le théâtre du Quintet Plus de ce jeudi 20 août 2026. Ils seront 16 protagonistes âgés de 4 ans et au-dessus. Départ prévu 20h15. En tête notre sélection, le 8 du Bala. Sur la montante, elle doit progresser sur sa petite rentrée et peut l'emporter. Suivi du 7, Everstar, sur la lancée de ses deux dernières prestations. Le 9, Duty, prise en note récemment du côté de Compiègne. Le 15, Quartz du Houlet, pris à sa juste valeur dans cette épreuve. Et enfin, le 11, Rêve de Valarsa, bénéficiant du numéro 8 à la corde. Elle complétera notre sélection. Une sélection que vous pouvez retrouver sur ma chaîne YouTube Tom Kazak, les pronostics qui piquent avec mes dernières minutes. Donc, notre choix aujourd'hui, premier le 8, Duvala. Dans le 7, Everstar. 3e, le 9, Duty. 4e, le 15, Quartz du Houlet. 5e, le 11, Rêve de Valar. Ça, le second choix, le 12. Le 2. Et là, c'est à vous la fortune.
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5: Voici les offres d'emploi de notre secteur vosgien.
10: Le centre Azureva de Bussan vous propose un poste de plongeur. Alors c'est pour un CDD de 2 mois à 35 heures par semaine. Et c'est un poste qui est ouvert aux débutants. Et puis toujours avec Azureva à Bussan, cette fois-ci, on vous propose un poste de serveur CDD de 2 mois, 35 heures par semaine. Là encore, un poste qui est accessible aux débutants. Direction le Haut-du-Thème Château-Lambert avec l'Auberge des Sources qui recherche un cuisinier, poste en CDI à 39 heures par semaine. 6 mois d'expérience vous sont demandés. L'IEM La Courtine à Remiremont est à la recherche d'un éducateur de jeunes enfants pour un poste en CDI à 35 heures par semaine. Vous accompagnerez des enfants et des adolescents en situation de polyhandicap. Un an d'expérience vous est demandé pour ce poste. Le restaurant Le Couchta à la Bresse recherche un serveur. C'est un poste en CDI à 39 heures par semaine. Alors pour postuler, eh bien sachez qu'il faut avoir un CAP ou BEP ou équivalent service en salle. C'est un poste qui est ouvert aux débutants. On vous demande également d'être titulaire du permis. Le Grand Hôtel à Gérardmer est à la recherche d'un réceptionniste, poste en CDI à 39 heures par semaine. Pour postuler, on vous demande de maîtriser l'anglais, l'allemand serait aussi apprécié et avec 6 mois d'expérience. La boulangerie-pâtisserie Frédéric I, située à Gérardmer, est à la recherche d'un pâtissier. C'est un poste en CDI à 39 heures par semaine. Au moins 2 ans d'expérience vous sont demandés. L'hôtel Beau Rivage de Gérardmer est à la recherche d'un responsable technique et maintenance, poste en CDI à 39 heures par semaine. Un an d'expérience est souhaité. En vue de la prochaine ouverture de My Beers à Gérardmer, un employé polyvalent est recherché. Alors, c'est un poste en CDI à 39 heures par semaine qui est proposé directement aux débutants. L'entreprise Côté Paysan de Gérardmer recherche un vendeur de fruits et légumes. C'est un poste en CDI à 35 heures par semaine. Un an d'expérience est demandé. L'hôtel-restaurant Les Jardins de Sophie, situé à Axon ou Longemer, est à la recherche d'un veilleur de nuit. C'est un poste en CDI à temps partiel, 16 heures par semaine, et c'est ouvert aux débutants. Et puis toujours avec Les Jardins de Sophie, on vous propose cette fois un poste de commis de cuisine. C'est un CDI à 39 heures par semaine, un poste ouvert aux débutants avec une formation CAP-BEP, ou équivalent en cuisine.
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0: Salut, c'est Raphaël pour la une de votre quotidien Vosges Matin. Ce jeudi, avec en page Vosges, le BTP qui cherche un peu d'air. Environnement, les papillons du Grand Est disparaissent à un rythme inquiétant. Lorraine, voiture radar, où flash-t-on le plus? En page France, les fournitures scolaires coûtent moins cher. Épinal, un chien en divagation tue un cocker. Foot avec le coach d'Épinal, Yanis Rouani, qui décode la saison. Et puis Vosges Matin vous propose également le journal de Saint-Dié-Remiremont, avec à Saint-Dié les mamans absentes des photos de vacances, qui aiment recevoir avec leurs enfants leur mari. Vieux Moulin, une poignée de bénévoles veut redonner vie au moulin. Et puis Jean Armé, venu de toute la France et de l'étranger, 330 choristes se retrouvent dans la Perle des Vosges pour la semaine chantante. Excellente journée avec Radio des Ballons et à tout à l'heure.
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0: maintenant sur Radio des Ballons comme partout ailleurs, 7h39. Il y a au jardin du Haut-Châtelet les ateliers artistiques proposés par Pierre Gremillet, qui est le résident artistique au jardin du Haut-Châtelet dans le cadre de la programmation d'été. Et ce 21, hein, donc ce sera demain, de 11h à midi, atelier de roman photo. Alors vous découvrez tout cela, bien entendu, il faut aller sur place, même monter du côté de la Schlourte et du Honeck. Voici Bissau Nabissau, Bissau Nabissau.
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0: Eh oui, Bissau Nabissau, Bissau Nabissau, c'est parti.

0: Bisous Nabisso, 8h moins le quart. Il y a des grands jeux en bois avec l'association Minérail qui les prête à la médiathèque, ces grands jeux à découvrir en accès libre durant les horaires d'ouverture. C'est entre guillemets tout public, c'est jusqu'au 29 juillet.
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0: Un vieux pote qui est un peu disjoncté, et c'est Francis Lalanne. Reste avec moi. Bon.

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0: Le prochain président de la République, Francis Lalanne, reste avec moi. C'est qu'il a donné une conférence de presse avant-hier pour annoncer sa candidature. Il ne sera d'ailleurs jamais candidat. Et pour avoir des voix avec toutes les conneries qu'il nous dit depuis qu'il a un peu pété les plombs, et pas un peu, mais beaucoup, eh ben, ça sera quand même bien difficile.
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0: Et Remiremont accueille le 41e rallye des vallées organisé par l'ASA des vallées. Et ça se déroule ce vendredi 21 et samedi 22 août. 150 équipages, 120 véhicules modernes et puis bien d'autres véhicules. Encore, le départ de la compétition sera donné dès 8h30 au Champ de Mars qui accueille le départ, l'arrivée ainsi que la zone d'assistance. Et arrivée alors au Champ de Mars, départ dès 8h30, accès libre et gratuit. Par contre, les autres horaires, on les a pas, c'est un petit peu au pifomètre. Voici Mylène Farmer, c'est à qui le tour ?

0: Mylène Farmer, c'est à qui le tour? 7h53. Et aujourd'hui, nous sommes le jeudi 20 août. Le soleil s'est levé à 6h50. Il se couchera à 20h58. Nous fêtons Bernard, mais aussi Samuel et Philibert. Et le 20 août, ben, ça signifie que bientôt nous allons arriver à la fin du mois.
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0: Et que s'est-il passé un 20 août? Eh bien, en 6...

0: 1955, le massacre du Constantinois entre les indépendantistes du FLN, l'armée française et des civils pieds-noirs armés. En 1960, c'était l'indépendance du Sénégal et c'est au moment où donc beaucoup de pays africains prenaient leur indépendance. Ah, alors, qu'est-ce qui ne va pas, Pépé ? Ben, j'ai des insomnies, fiston, je n'arrive pas à m'endormir. Ben, tu n'as qu'à compter les moutons. Mon pauvre Cédric, je ne les vois pas, je dors sans mes lunettes. Ben, tu n'as qu'à compter les éléphants. Joe Dassin, bon anniversaire, ça aurait été son anniversaire, ouais, mais évidemment, l'un des chanteurs disparu tout de même très jeune. Avant Sylvie Alain, l'horoscope, justement, Joe Dassin, bip, bip.
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1: Bonjour à tous, nous fêtons Bernard. Alors comment s'annonce votre journée sous l'influence des astres ?
2: Bélier, votre vie conjugale sera animée et chaleureuse.
1: Taureau, vous comprendrez mieux les sentiments et les intentions de vos conjoints ou partenaires.
2: Les Gémeaux, votre vie relationnelle n'est pas à son top niveau en ce moment. Et si vous vous remettiez un petit peu en question ?
1: Cancer, le quotidien dans votre travail se déroulera sans accroc, mais sans grand succès non plus.
2: Les Lions, vous vous trouvez dans une phase de tranquillité après avoir vécu peut-être un moment de stress.
1: Vierge, vous serez de bons conseils pour ceux qui se laissent trop souvent aveugler par leurs émotions.
2: Les Balances, on cherche à vous mettre des bâtons dans les roues. Et vous ne serez pas d'humeur à vous laisser faire. À bon entendeur.
1: Scorpion, indifférent, semble pointer le petit bout de son nez. Faites preuve de tolérance.
2: Sagittaire, vous vous la coulez douce en ce moment. Attention, votre attitude pourrait bien vous jouer de mauvais tours.
1: Capricorne, la tension qui règne chez vous ne devra pas être prise à la légère. Vous devrez agir avec tact et doigté pour détendre l'atmosphère.
2: Verseau, vous rayonnez et ça fait du bien de vous voir ainsi. On pourrait bien, du coup, rechercher votre compagnie.
1: Enfin, Poisson, la chance habite dans le ciel. C'est le moment de prendre des risques, d'entreprendre. À demain pour un nouvel horoscope. Nous fêterons Christophe.
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0: Radio des Ballons ensemble de nos centres émissions, il est 8h. 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
1: Actualité de ce jeudi. Hier à Sonnen, vers 13h, un feu a pris en bordure de route et les flammes se sont vite propagées à un champ. Un camping tout proche a dû être évacué par précaution. L'incendie a ravagé 3 hectares de végétation avant d'être maîtrisé par les soldats du feu. Une enquête est en cours pour tenter de déterminer l'origine. De nouvelles révélations dans l'affaire qui s'est déroulée dimanche soir, où un quinquagénaire de Dommartin a lancé 2 couteaux aux gendarmes intervenus pour un conflit familial. Il avait ensuite pris la fuite en voiture et nous venons d'apprendre qu'il avait envoyé plusieurs messages à son épouse déclarant qu'il allait tuer les forces de l'ordre. Ensuite, il percutera volontairement de face une voiture de gendarmerie lui bloquant la route. L'homme est en détention provisoire. Il est poursuivi pour tentative d'homicide sur personne dépositaire de l'autorité publique, mise en danger, refus d'obtempérer, outrage, dégradation de biens publics et conduite en état alcoolique. Lundi à Épinal, il était 10h45 lorsqu'une femme promenait son chien, un cocker, dans le quartier du plateau de la justice. Un dog de Majorque, en divagation, a attaqué le cocker. Une policière municipale a dû faire feu sur le molosse. Au final, les deux chiens ont succombé à leurs blessures. La propriétaire du cocker a déposé plainte contre le propriétaire du chien qui visiblement avait l'habitude de divaguer selon des témoins. Une enquête est en cours. À Saint-Dié, lundi, il était 13h, lorsque devant la mairie, un homme ivre s'en est pris sans raison apparente à 3 passants, 2 adolescents de 15 et 16 ans et un homme de 48 ans. Il les a agressés à coups de griffures et coups de poing et a déchiré leurs vêtements. L'individu a été maîtrisé par 2 témoins. La police est arrivée peu de temps après pour le placer en garde à vue, recevant au passage des coups de pied et des insultes. L'agresseur est âgé de 31 ans, il est déjà connu de la justice pour des vols, il sera jugé prochainement. Une détenue de la maison d'arrêt d'Épinal, âgée de 27 ans et arrivée le 16 juillet, a en 4 jours menacé de mort et insulté 3 surveillantes, puis a craché sur une 4e. Elle venait d'être transférée à Épinal à cause de son comportement violent et dangereux. Elle vient d'être condamnée à 1 an de prison ferme et 1 400 € de dommages et intérêts à verser aux victimes. Nous avons appris le décès de Serge Malbeau, âgé de 82 ans. Ses obsèques seront célébrées samedi à 10h en l'église de Saulsur. Décès d'Eliane Kinanzoni, née Magdeleine, âgée de 76 ans. Ses obsèques sont prévues samedi à 10h30 en l'église de Saint-Nabor. Décès de Philippe Perrault, âgé de 69 ans. Ses obsèques auront lieu samedi à 10h30 en l'église de Rue. Décès de Brigitte Charère, née Fialère, âgée de 93 ans, née à Fresse. Ses obsèques sont prévues lundi à 10h30 en l'église de Pieux. Je vous rappelle les obsèques de Jean-Paul Poli, âgé de 76 ans, célébrées samedi à 14h30 en l'église d'Élois. Les obsèques d'Odile Claude, née Leclerc, âgée de 85 ans, auront lieu vendredi à 14h30 en l'église du Val d'Ajol. Aujourd'hui sont célébrées les obsèques de Suzanne Schwarzwalder, née Adam, âgée de 94 ans de Chesnay-Ménil, à 14h à la maison funéraire Saint-Michel d'Épinal. Les obsèques de Marie-Vonne Groudemange, née Peter, âgée de 88 ans, sont prévues à 14h30 à l'église de Saulsur. Les obsèques de Lise Colnel, âgée de 93 ans, sont célébrées à 14h30 à l'église de Xonrue-Longemer. Les obsèques de Michel Mercier, âgé de 74 ans, sont célébrées à 14h30 à la maison funéraire Fournier de Remiremont. Le sport avec un mot de cyclisme et le départ ce jeudi du Tour de l'Avenir avec le Vosgien à suivre au Bain Sparfel. La météo pour ce jeudi est des nuages et des éclaircies avec 26 degrés. Ça sera le même type de temps jusqu'à samedi. Dimanche, un peu de pluie et lundi, ça sera carrément des orages.
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0: Et à tout de suite pour jouer une entrée pour Didyland, le parc de Morsbronn-les-Bains. Une invitation pour le jardin du Haut-Chitelet, la ferme aventure, allez vous irez pieds nus, c'est la volerie des aigles, une entrée donc adulte, une entrée pour les musées de Haute-Saône. Une entrée également pour Château Lambert. Non, ce sera le château La Grande Chaufferie. Vous avez déjà Château Lambert. Donc à Vesserlin, Bolder, Bois des Lutins, Didyland, une deuxième. Hein. La ville de Champagny également, avec son musée de négritude, le musée d'art militaire de Vincennes, le musée des Mille et Une Racines, le musée du textile de Ventron et encore la montagne des singes. 03 29 28 10 34 et vous dites, et bien tout simplement, qui chante, vous le connaissez tous évidemment.
2: C'est pas...

Eh bien sûr, hein, dès que le vent soufflera, c'était Renaud. Bravo à nos gagnants ce matin, 8h09, Radio des Ballons. Bonne journée à toutes et à tous. Dans les minutes qui viennent, Harry James, Lara Fabian, Good Goods qui nous attend. Voici Julien.

0: tout de suite l'éphéméride de ce 20 août. Bonne fête Bernard, c'est le patron des Alpes et des skieurs, des métiers de montagne et des apiculteurs. Bonne fête également à Philibert et à Samuel. Leur couleur le violet, leur chiffre le 9. Les naissances du 20 août, Demi Lovato, la chanteuse, Maurice Larchange, l'accordéoniste, Gabriel Baudouin, le prince de Belgique, Anaïs Crozet, la chanteuse de variété, Thomas Domingo, le joueur de rugby, Marcel Dadi, musicien et guitariste. En 1946, c'est la naissance de Laurent Fabius, l'homme politique. En 1941, Fabrice, l'animateur de radio et de télé, avec la classe et Jeux sans frontières. En 1938, Jean-Loup Chrétien, le premier spationaute. En 1860, c'est la naissance de Raymond Poincaré, l'homme d'État, le 10e président de la République française. Les décès. En 2019, Fred Rister, le compositeur. En 2017, Nicole Bénard, l'actrice. En 2017, Jerry Lewis, l'acteur. En 2013, Elmore Léonard, le romancier et scénariste. En 2006, Claude Blanchard, le comédien de théâtre, télévision, acteur et chanteur canadien. En 1995, Hugo Pratt, le dessinateur, créateur du personnage de BD Corto Maltese. En 1980, c'est le décès de Joe Dassin, le chanteur. En 1905, William Bouguereau, le peintre français. En 2007, Nicolas Sarkozy annonce des mesures contre la délinquance sexuelle. En 2004, deux journalistes français, Christian Quesneau et Georges Malbruno, sont enlevés en Irak. Ils seront libérés le 22 décembre après 124 jours de détention. En 1999, pour la troisième fois, le navigateur Jean Lecam remporte la solitaire du Figaro. En 1998, le Comité international olympique annonce la création d'une agence antidopage. En 1922, c'est les premiers Jeux olympiques féminins à Paris. Le dicton, quand arrive la Saint-Bernard, ton blé n'est plus sous le hangar et le moissonneur a sa part. Saint-Bernard fait mûrir les grains en retard. Et jeune ou vieux renard ne quitte plus les bois à Saint-Bernard.
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3: Pagie a un champ. Un camping tout proche a dû être évacué par précaution. L'incendie a ravagé 3 hectares de végétation avant d'être maîtrisé par les soldats du feu. Une enquête est en cours pour tenter de déterminer l'origine. De nouvelles révélations dans l'affaire qui s'est déroulée dimanche soir, où un quinquagénaire de Dommartin a lancé 2 couteaux aux gendarmes intervenus pour un conflit familial. Il avait ensuite pris la fuite en voiture et nous venons d'apprendre qu'il avait envoyé plusieurs messages à son épouse déclarant qu'il allait tuer les forces de l'ordre. Ensuite, il percutera volontairement de face une voiture de gendarmerie lui bloquant la route. L'homme est en détention provisoire. Il est poursuivi pour tentative d'homicide sur personne dépositaire de l'autorité publique, mise en danger, refus d'obtempérer, outrage, dégradation de biens publics et conduite en état alcoolique. Lundi à Épinal, il était 10h45 lorsqu'une femme promenait son chien, un cocker, dans le quartier du plateau de la justice. Un dog de Majorque, en divagation, a attaqué le cocker. Une policière municipale a dû faire feu sur le molosse. Au final, les deux chiens ont succombé à leurs blessures. La propriétaire du cocker a déposé plainte contre le propriétaire du chien qui visiblement avait l'habitude de divaguer selon des témoins. Une enquête est en cours. À Saint-Dié, lundi, il était 13h lorsque devant la mairie, un homme ivre s'en est pris sans raison apparente à 3 passants, 2 adolescents de 15 et 16 ans et un homme de 48 ans. Il les a agressés à coups de griffures et coups de poing et a déchiré leurs vêtements. L'individu a été maîtrisé par 2 témoins. La police est arrivée peu de temps après pour le placer en garde à vue, recevant au passage des coups de pied et des insultes. L'agresseur est âgé de 31 ans. Il est déjà connu de la justice pour des vols. Il sera jugé prochainement. Une détenue de la maison d'arrêt d'Épinal, âgée de 27 ans et arrivée le 16 juillet, a en 4 jours menacé de mort et insulté 3 surveillantes, puis a craché sur une 4e. Elle venait d'être transférée à Épinal à cause de son comportement violent et dangereux. Elle vient d'être condamnée à 1 an de prison ferme et 1 400 € de dommages et intérêts à verser aux victimes. Nous avons appris le décès de Serge Malbeau, âgé de 82 ans. Ses obsèques seront célébrées samedi à 10h en l'église de Saulxures. Décès d'Eliane Kinanzoni, née Magdeleine, âgée de 76 ans. Ses obsèques sont prévues samedi à 10h30 en l'église de Saint-Nabor. Décès de Philippe Perrault, âgé de 69 ans. Ses obsèques auront lieu samedi à 10h30 en l'église de Rue. Décès de Brigitte Charère, née Fialère, âgée de 93 ans, née à Fresse. Ses obsèques sont prévues lundi à 10h30 en l'église de Pieux. Je vous rappelle les obsèques de Jean-Paul Poli, âgé de 76 ans, célébrées samedi à 14h30 en l'église d'Éloie. Les obsèques d'Odile Claude, née Leclerc, âgée de 85 ans, auront lieu vendredi à 14h30 en l'église du Val d'Ajol. Aujourd'hui sont célébrées les obsèques de Suzanne Schwarzwalder, née Adam, âgée de 94 ans de Chêne-Ménil, à 14h à la maison funéraire Saint-Michel d'Épinal. Les obsèques de Marie-Yvonne Groudemange, née Peter, âgée de 88 ans, sont prévues à 14h30 à l'église de Saulxures. Les obsèques de Lise Colnel, âgée de 93 ans, sont célébrées à 14h30 à l'église de Xonrue-Longemer. Les obsèques de Michel Mercier, âgé de 74 ans, sont célébrées à 14h30 à la maison funéraire Fournier de Remiremont. Le sport avec un mot de cyclisme et le départ ce jeudi du Tour de l'Avenir avec le Vosgien à suivre au Bain Sparfel. La météo pour ce jeudi est des nuages et des éclaircies avec 26 degrés. Ce sera le même type de temps jusqu'à samedi. Dimanche, un peu de pluie et lundi, ce sera carrément des orages.

0: Jesse Green, Nice and Slow, 8h37. La ferme équestre de Franou organise donc ce 21 août à partir de 19h un concert violoncelle, épinette, voix. Alors avec Stéphane Duguay au violoncelle, Christophe Toussaint et Anne-Charlotte Bellinier, épinette et voix. L'entrée gratuite, c'est un don au chapeau. Et c'est le concert solidaire en lien avec l'incendie de la ferme, restauration sur place, Buvette 7, bien sûr, à Dommartin. Avant de retrouver nos comiques du jour, Chevalier, Las Palès, le train pour Pau, voici Big Soul, le brio.
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1: C'est toujours ça de prix. Bon. Bonjour monsieur, j'aurais voulu s'il vous plaît les horaires de train pour aller à Pau.
2: Monsieur.
1: Bonjour monsieur.
2: Pau.
1: C'est ça, vous les horaires de train pour aller dans la ville de Pau.
2: Alors Pau.
1: Bah oui, Pau avec un P.
2: Alors Pau.
1: Oui, comme ça s'écrit, pareil.
2: Pau.
1: Oui, bah je suis pas arrivé moi.
2: Alors vous avez un départ gare d'Austerlitz 6h57.
1: Oui.
2: Arrivé à Pau 15h23.
1: Oui.
2: Ensuite départ 8h32, arrivé 17h46.
1: Oui.
2: 10h42, 19h05, c'est un rapide.
1: Bébé, je comprends.
2: 13h20, 21h16, 17h02, 23h03, 18h40, 0h22.
1: Oui, alors, ces trains-là, monsieur, c'est pour Pau.
2: Oui, monsieur, puisque vous m'avez demandé Pau.
1: Non, non, mais il n'y a pas de problème, oui. Ils sont directs?
2: Non, celui de 13h20, il y a un changement à Strasbourg.
1: Quoi, il y a un changement à Strasbourg pour aller de Paris à Pau?
2: Bah oui, monsieur, sinon vous iriez tout droit en Allemagne, là. Ah, il y a des vedettes, hein, là.
1: Ah, il y a des vedettes. Il est marrant, lui, c'est pas évident, ça. N'auriez pas par hasard un train qui partirait plutôt que celui de 6h57
2: Si, monsieur, il y en a un qui part à 5h13 du matin.
1: Ah, très bien.
2: Qui arrive à Pau à 22h31 le soir.
1: Ben, il n'arrive pas avant les autres.
2: Non, parce qu'il y a un changement à Rennes.
1: Vous n'avez pas de train de nuit?
2: Si, monsieur, il y a des trains qui roulent la nuit.
1: Oui, ben c'est bien.
2: Il y en a.
1: Tant mieux.
2: Ils roulent, c'est la nuit.
1: C'est ça, oui, ben c'est le train qui roule quand il fait nuit qu'on appelle quasiment le train de nuit.
2: C'est ça.
1: Voilà, voilà.
2: Ils roulent, c'est la nuit.
1: Alors écoutez-moi, monsieur, dans la mesure, il me semble qu'apparemment vous êtes payé pour ça. Est-ce que ça ne vous ennuierait pas d'avoir l'obligeance de bien vouloir me donner les renseignements que je vous demande? D'avance, merci. Et paf! C'est un feignant, là, c'est un feignant, lui. Je suis tombé sur le roi des feignants, moi. Le roi des boulets, c'est pour moi. T'as boulet. T'as boulet, lui.
2: Vous me cherchez,
1: là? Je ne cherche pas, là.
2: Si, vous me cherchez...
1: Non, je vous cherche pas.
2: Vous me cherchez.
1: Oh, il a un regard, c'est impressionnant, hein. C'est pas celui de Lorraine Bacal, mais on dirait le port de l'angoisse.
2: Cherche.
1: Au point de vue des tarifs, c'est pareil?
2: Ça dépend à quelle heure vous partez.
1: Disons celui de minuit 12. Vous faites le tarif couple, évidemment.
2: Oui, monsieur, mais seulement si vous êtes au moins deux et de sexe différent.
1: Ah, mais moi je suis seul et du même sexe.
2: Dans ce cas, je peux vous faire mi-couple.
1: Oui, alors allons-y pour mi-couple, oui.
2: Alors en mi-couple du même sexe.
1: Oui, vous serez bien aimable, oui. Vous serez bien gentil de me garder le mien si ça vous fait rien. Non, c'est pas que j'en sois ravi, mais enfin, on s'habitue, vous savez ce que c'est?
2: Je suis désolé, les couchettes sont pleines.
1: Elles sont pleines de quoi?
2: Non, je veux dire, c'est complet. Alors, il reste des wagons-lits, seulement c'est plus cher, et vous n'aurez pas mis coupé.
1: Ah, c'est beaucoup plus cher, le wagon-lit?
2: 80% de plus.
1: Oui, oh ben c'est pas, oui, quand on y pense.
2: Ça vous fait le même prix que l'avion. Oui.
1: Ah ben l'avion, donnez-moi donc les horaires d'avion, ça peut-être m'arranger, ça.
2: Vous voulez un vol direct?
1: Oula, oui. Eh ben, oui.
2: Je pose la question.
1: Oui, oui, oui, vous faites bien. Eh ben, je vous réponds, oui. Puisque d'une part, je connais bien Rennes et Strasbourg, et d'autre part, je dois me rendre à Pau le plus vite possible, puisque je vais à l'enterrement d'un vieux camarade. Alors je voudrais lui serrer la main une dernière fois, avant qu'il ne meure. Héros de l'aviation, comme chacun sait.
2: Bien sûr. Ah, vous avez le vol du matin, 10h.
1: Très bien.
2: Qui met 50 minutes.
1: Parfait.
2: Il est très rapide.
1: Tant mieux.
2: Le problème est qu'il repart aussitôt, vous n'aurez pas le temps de descendre. Ah, il y en a qui ont essayé, ils ont eu des problèmes. Hein.
1: Attendez, attendez, là, comment...
2: dit, il est très rapide.
1: Attendez, comment ça, on peut pas descendre?
2: Je vous dis, il y en a qui ont essayé, ils ont eu des problèmes. Cela dit, il est très rapide.
1: Bah, mais enfin, si on peut pas descendre.
2: C'est vous qui voyez.
1: Non, attendez, pas...
2: C'est le titre du spectacle.
1: Ouais.
2: On est malin.
1: On est malin.
2: Hein.
1: C'est pas une idée à lui, hein, non, non. Il n'y a pas de danger pour ça. Non, non.
2: Bon. Il y en a qui ont essayé.
1: Ils ont eu des problèmes, je sais, j'ai compris.
2: Cela dit, il est très rapide.
1: Bon, mais enfin, si on peut pas descendre, c'est pas intéressant, ça m'avance à quoi, moi?
2: C'est vous qui voyez. Deux fois. C'est pas moi.
1: Ah bah si, quand même.
2: Il y en a qui ont essayé.
1: Oui, non, mais enfin, monsieur...
2: Ils ont eu des problèmes.
1: Il y a eu des problèmes, il est reparti, la pépère.
2: Cela dit, il est très rapide.
1: Enfin, si on peut pas descendre.
2: C'est vous qui voyez.
1: Non, il n'y a pas...
2: Trois fois.
1: Oui, oui, oui. Un avion, normalement, on peut ou on peut pas en descendre. Il n'y a pas de...
2: C'est vous qui voyez.
1: Bon, alors, si je comprends bien, il survole Pau, mais il n'atterrit pas.
2: Si, monsieur, il atterrit.
1: Bah alors, s'il atterrit...
2: Mais il repart aussitôt.
1: Ah, ben, moi, je suis pas parachutiste.
2: C'est vous qui voyez.
1: Ah, non, non, non, non.
2: Il y en a qui ont essayé.
1: Oui, ils ont eu des problèmes, je sais, oui, oui, les pauvres gens.
2: Dit, alors, il est très rapide.
1: Vous allez me donner un autre horaire et puis on va pas y passer la nuit.
2: Un vol de nuit.
1: Eh ben, très bien.
2: Décollage du Bourget, 22h.
1: 22h impeccable.
2: Arrivé à Pau, 8h15 le lendemain matin.
1: Bah, il vole toute la nuit.
2: Non, celui-là, il vole pas, il roule, celui-là. Ah ouais, il prend la nationale, celui-là. Seulement, il fait couchette et mi-couple.
1: Non, mais attendez. Je vais quand même... je suis le bon gars, mais je vais quand même pas passer la nuit entière dans un avion qui roule pour aller à Pau, moi.
2: C'est vous qui voyez.
1: Ah non, enfin.
2: Il fait couchette bon. Et mi-couple.
1: Allez, ça m'est égal. Donnez-moi un wagon-lit quand on termine.
2: Vous partez quand?
1: Eh ben, lundi, les enterrements, c'est le lundi.
2: Il n'y a pas de wagon-lit le lundi.
1: Là, moi, je ne peux pas aller à Pau.
2: Non.
1: Voilà, ben, c'est pas de veine.
2: Ou alors?
1: Ah, merci, mon Dieu. Il a été touché par la grâce.
2: J'aurai un train couchette.
1: Oui.
2: Mais deux jours. Seulement, vous êtes obligé de dormir dedans.
1: Ah, ben oui.
2: Ah ouais, c'est contrôlé tous les quarts d'heure.
1: Oui.
2: Il y a un gars qui passe vérifier.
1: Ben,
2: couchette de jour.
1: Bon, alors, donnez-moi ça qu'on en finisse. Ah, il y a des jours où on regrette qu'il soit pas en grève, hein. Prends ton temps, Pépère, mais te presse pas. Hein. Et il le rate, le truc, là. Quand même pas attraper la queue de Mickey du premier coup, là. Ah ben, c'est un métier, il y a une formation, hein.
2: C'est pas évident.
1: Ah ben non, elle doit pas être longue, la sienne, mais enfin.
2: 12 ans.
1: Ah ben oui, faut ça, oui. Oh là là là là là. Ah, il a le souci du détail. Eh ben, heureusement qu'il n'avait pas le choix. Ah, il y va, là, oui. Ah là, ça y va, là, oui. Ah ben ça, bon ben ça y est, il est tamponné, là, maintenant, votre billet. Bon, je suis armé, oh. Non, mais il est tamponné, le billet, là, maintenant, oh. Mais il est malade, lui. Non, mais ça va, là, il est en... Mais qu'est-ce qu'il nous fait, nous, Reyes, là? Je vous dis qu'il est tamponné, ce billet.
2: Ah, j'aime bien ça.
1: Ah, bah oui, bah, on avait remarqué, oui. Ah ben, il y a une deuxième série maintenant, forcément, oui. Bon, allez, ça va, on va considérer que c'est bon, là.
2: S'il vous plaît, je fais mon travail. Oh, j'ai non, pas non, terminé.
1: Oh, le malade.
2: Avec ça, j'irai loin.
1: Oui, bah tant mieux pour eux, parce que... Je suis pas rendu, moi, ça y est, allez, c'est bon. Ah, mais rien ne l'arrête. Ah, il est lancé, le gars, il roule. Eh oh, ça va pas, non? Petit, hop là! Hop!

0: Ses parents l'ont pas terminé, lui, hein, non, non. Il devait en manquer un bon demi-litre. Voilà, ami PTT, bonjour. Allez, encore un petit coup pour la route, hein?
1: Ouais.
0: Un petit coup pour la route, encore?
1: Ouais.
2: Ouais.
0: Ah, il est content. Dites-moi, monsieur, c'est sans vous commander, mais vous ne lui avez pas fait le derrière?
1: Interdit, monsieur.
0: Enfin, ça pourrait être pire, il pourrait conduire le train lui-même.
1: Ça m'est déjà arrivé, monsieur.
0: Il me semblait bien l'avoir lu dans les journaux. Alors dites donc, ce train-là, il va bien à Pau?
1: Il va forcément à Pau, puisqu'il va à Hérone.
0: C'est sur la ligne, pas de problème, si, si, au revoir, monsieur.
1: Mais monsieur, ce train-là, il passe par Pau, mais il ne s'y arrête pas.
3: Chevalier Las Palès, le train pour Pau, 8h49, tous les jeudis des vacances scolaires, et bien nous y sommes encore en vacances scolaires. Et rendez-vous au musée textile de Ventron, c'est tissage en famille, ce 20 août, ce ne sera pas le dernier, hein, puisque le 27 août, ce sera encore le cas. Visite du musée adapté aux enfants, mise en route des machines, atelier tissage pour les enfants, adultes 6 euros, enfants 16 ans, 3,50, au musée textile des Vosges, à 8 route du col de Drenne à Ventron. Hong Kong Syndicat, Concrete and Clay.

Hong Kong Syndicat, Concrete and Clay, 8h52. Les veillées interculturelles, chapelle de Travexin. Et il y aura la soirée du 21 août à 20h, donc vendredi, avec Uliana Arbochevska et Sofia Leshishak, veillée ukrainienne. Bonne journée à toutes et à tous. Notre station, comme chaque jour, se sépare. Et bientôt, dans quelques semaines, ce ne sera plus notre spécialité, évidemment. Sylvie Alain vont arriver avec l'horoscope. Voici Shakira et Burna Boy, Day Day, la chanson du mondial.

0: Bonjour à tous, nous fêtons Bernard. Alors comment s'annonce votre journée sous l'influence des astres ?
1: Bélier, votre vie conjugale sera animée et chaleureuse.
0: Taureau, vous comprendrez mieux les sentiments et les intentions de vos conjoints ou partenaires.
1: Les Gémeaux, votre vie relationnelle n'est pas à son top niveau en ce moment. Et si vous vous remettiez un petit peu en question ?
0: Cancer, le quotidien dans votre travail se déroulera sans accroc, mais sans grand succès non plus.
1: Les Lions, vous vous trouvez dans une phase de tranquillité après avoir vécu peut-être un moment de stress.
0: Vierge, vous serez de bons conseils pour ceux qui se laissent trop souvent aveugler par leurs émotions.
1: Les Balances, on cherche à vous mettre des bâtons dans les roues. Et vous, vous ne serez pas d'humeur à vous laisser faire. À bon entendeur.
0: Scorpion indifférent semble pointer le petit bout de son nez. Faites preuve de tolérance.
1: Sagittaire, vous vous la coulez douce en ce moment. Attention, votre attitude pourrait bien vous jouer de mauvais tours.
0: Capricorne, la tension qui règne chez vous ne devra pas être prise à la légère. Vous devrez agir avec tact et doigté pour détendre l'atmosphère.
1: Verseau, vous rayonnez et ça fait du bien de vous voir ainsi. On pourrait bien, du coup, rechercher votre compagnie.
0: Enfin, poisson, la chance habite dans le ciel. C'est le moment de prendre des risques, d'entreprendre. À demain pour un nouvel horoscope. Nous fêterons Christophe.
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1: Actualité de ce jeudi. Hier à Sonon, vers 13h, un feu a pris en bordure de route et les flammes se sont vite propagées à un champ. Un camping tout proche a dû être évacué par précaution. L'incendie a ravagé 3 hectares de végétation avant d'être maîtrisé par les soldats du feu. Une enquête est en cours pour tenter de déterminer l'origine. De nouvelles révélations dans l'affaire qui s'est déroulée dimanche soir, où un quinquagénaire de Dommartin a lancé 2 couteaux aux gendarmes intervenus pour un conflit familial. Il avait ensuite pris la fuite en voiture. Et nous venons d'apprendre qu'il avait envoyé plusieurs messages à son épouse, déclarant qu'il allait tuer les forces de l'ordre. Ensuite, il percutera volontairement de face une voiture de gendarmerie lui bloquant la route. L'homme est en détention provisoire. Il est poursuivi pour tentative d'homicide sur personne dépositaire de l'autorité publique, mise en danger, refus d'obtempérer, outrage, dégradation de biens publics et conduite en état alcoolique. Lundi à Épinal, il était 10h45, lorsqu'une femme promenait son chien, un cocker, dans le quartier du plateau de la justice. Un dog de Majorque, en divagation, a attaqué le cocker. Une policière municipale a dû faire feu sur le molosse. Au final, les deux chiens ont succombé à leurs blessures. La propriétaire du cocker a déposé plainte contre le propriétaire du chien, qui visiblement avait l'habitude de divaguer, selon des témoins. Une enquête est en cours. À Saint-Dié, lundi, il était 13h, lorsque devant la mairie, un homme ivre s'en est pris sans raison apparente à 3 passants, 2 adolescents de 15 et 16 ans et un homme de 48 ans. Il les a agressés à coups de griffures et coups de poing et a déchiré leurs vêtements. L'individu a été maîtrisé par 2 témoins. La police est arrivée peu de temps après pour le placer en garde à vue, recevant au passage des coups de pied et des insultes. L'agresseur est âgé de 31 ans, il est déjà connu de la justice pour des vols, il sera jugé prochainement. Une détenue de la maison d'arrêt d'Épinal, âgée de 27 ans et arrivée le 16 juillet, a en 4 jours menacé de mort et insulté 3 surveillantes, puis a craché sur une 4e. Elle venait d'être transférée à Épinal à cause de son comportement violent et dangereux. Elle vient d'être condamnée à 1 an de prison ferme et 1 400 € de dommages et intérêts à verser aux victimes. Nous avons appris le décès de Serge Malbeau, âgé de 82 ans. Ses obsèques seront célébrées samedi à 10h en l'église de Saulxures. Décès d'Eliane Kinanzoni, née Magdeleine, âgée de 76 ans. Ses obsèques sont prévues samedi à 10h30 en l'église de Saint-Nabor. Décès de Philippe Perrault, âgé de 69 ans. Ses obsèques auront lieu samedi à 10h30 en l'église de Rue. Décès de Brigitte Charère, née Fialère, âgée de 93 ans, née à Fresse. Ses obsèques sont prévues lundi à 10h30 en l'église de Pieux. Je vous rappelle les obsèques de Jean-Paul Poli, âgé de 76 ans, célébré samedi à 14h30 en l'église d'Élois. Les obsèques d'Odile Claude, née Leclerc, âgée de 85 ans, auront lieu vendredi à 14h30 en l'église du Val d'Ajol. Aujourd'hui sont célébrées les obsèques de Suzanne Schwarzwalder, née Adam, âgée de 94 ans de Chesnay-Ménil, à 14h à la maison funéraire Saint-Michel d'Épinal. Les obsèques de Marie-Yvonne Groudemange, née Peter, âgée de 88 ans, sont prévues à 14h30 à l'église de Saulxures. Les obsèques de Lise Colnel, âgée de 93 ans, sont célébrées à 14h30 à l'église de Xonrue-Longemer. Les obsèques de Michel Mercier, âgé de 74 ans, sont célébrées à 14h30 à la maison funéraire Fournier de Remiremont. Le sport avec un mot de cyclisme et le départ ce jeudi du Tour de l'Avenir avec le Vosgien à suivre au bain Sparfel. La météo pour ce jeudi est des nuages et des éclaircies avec 26 degrés. Ça sera le même type de temps jusqu'à samedi. Dimanche, un peu de pluie et lundi, ça sera carrément des orages.
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1: La vie au pays de Remiremont et aux alentours avec la ferme équestre de Franou qui proposera le 21 août à partir de 19h un concert de violoncelle et épinette avec Stan Duguet au violoncelle et Christophe Toussaint avec Anne-Charlotte Bellinier. Épinette et voix, l'entrée est gratuite. Il y aura des dons au chapeau CETA Dommartin, évidemment. Et puis il y a des rendez-vous, hein, puisque le dimanche 30 août à l'abbatiale de Remiremont, ce sera une messe spéciale avec le départ de Claude et Joseph. Et oui, ce sont les prêtres. Monseigneur Gourdon leur a trouvé un autre lieu. Et les deux prêtres, donc Claude Duru et Joseph Choumine Toaï, de nouvelles missions, et il y aura un pot de l'amitié ce jour-là, évidemment. À noter à Saint-Étienne, ce sera vide-grenier dimanche 6 septembre de 6h à 18h, 2 euros le mètre linéaire. Renseignements au 06 72 18 23 52, car il faut vous inscrire dès maintenant. Et il y aura sur place buvette et petite restauration, terrain de la Moutière, route de Xenois. Le samedi 29 août, ce sera le bal des pompiers, vous savez qu'il était reporté au palais des congrès dès 19h avec le feu d'artifice, mais ça c'est encore de l'incertain, au Champ de Mars dès 22h. Avec les pompiers, il n'y a pas beaucoup de risques. La 9e marche solidaire des Amis du Châtelet, association des bénévoles auprès des résidents de l'EHPAD de Châtelet à Remiremont, ce sera samedi 29 août. Parcours randonnée pédestre, deux parcours 5 et 10 km. Départ entre 8h30 et 14h30, stade de Falières à Saint-Nabord. Et puis direction Bellefontaine et Certigny. Collation gratuite au contrôle. 3 euros pour les adultes, minimum reversé au profit de l'association Petite Restauration et Buvette. Et les gobelets ne sont pas fournis. Hein, bon. À noter aussi que vous pouvez déjà vous inscrire pour le marché de Noël de Remiremont. Les inscriptions des exposants, en effet, sont ouvertes. Alors vous le voyez à l'adresse courriel mairie@remiremont.fr. Vous passez en mairie tout simplement. Jusqu'au 29 août, il y a l'exposition « Que s'est-il passé ?» d'après l'album jeunesse de Nicolette Imbert. Accès libre et gratuit aux horaires d'ouverture de la médiathèque.
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0: Bonjour à tous, nous fêtons Bernard. Alors comment s'annonce votre journée sous l'influence des astres ?
1: Bélier, votre vie conjugale sera animée et chaleureuse.
0: Taureau, vous comprendrez mieux les sentiments et les intentions de vos conjoints ou partenaires.
1: Les Gémeaux, votre vie relationnelle n'est pas son top niveau en ce moment. Et si vous vous remettiez un petit peu en question ?
0: Cancer, le quotidien dans votre travail se déroulera sans accrocs, mais sans grand succès non plus.
1: Les Lions, vous vous trouvez dans une phase de tranquillité, après avoir vécu peut-être un moment de stress.
0: Vierge, vous serez de bons conseils pour ceux qui se laissent trop souvent aveugler par leurs émotions.
1: Les Balances, on cherche à vous mettre des bâtons dans les roues. Et vous ne serez pas d'humeur à vous laisser faire. À bon entendeur.
0: Scorpion, indifférent, semble pointer le petit bout de son nez. Faites preuve de tolérance.
1: Sagittaire, vous vous la coulez douce en ce moment. Attention, votre attitude pourrait bien vous jouer de mauvais tours.
0: Capricorne, la tension qui règne chez vous ne devra pas être prise à la légère. Vous devrez agir avec tact et doigté pour détendre l'atmosphère.
1: Verseau, vous rayonnez et ça fait du bien de vous voir ainsi. On pourrait bien, du coup, rechercher votre compagnie.
0: Enfin, poisson, la chance habite dans le ciel. C'est le moment de prendre des risques, d'entreprendre. À demain pour un nouvel horoscope. Nous fêterons Christophe.
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1: Actualité de ce jeudi. Hier à Sonnen, vers 13h, un feu a pris en bordure de route et les flammes se sont vite propagées à un champ. Un camping tout proche a dû être évacué par précaution. L'incendie a ravagé 3 hectares de végétation avant d'être maîtrisé par les soldats du feu. Une enquête est en cours pour tenter de déterminer l'origine. De nouvelles révélations dans l'affaire qui s'est déroulée dimanche soir, où un quinquagénaire de Dommartin a lancé 2 couteaux aux gendarmes intervenus pour un conflit familial. Il avait ensuite pris la fuite en voiture. Et nous venons d'apprendre qu'il avait envoyé plusieurs messages à son épouse, déclarant qu'il allait tuer les forces de l'ordre. Ensuite, il percutera volontairement de face une voiture de gendarmerie lui bloquant la route. L'homme est en détention provisoire. Il est poursuivi pour tentative d'homicide sur personne dépositaire de l'autorité publique, mise en danger, refus d'obtempérer, outrage, dégradation de biens publics et conduite en état alcoolique. Lundi à Épinal, il était 10h45, lorsqu'une femme promenait son chien, un cocker, dans le quartier du plateau de la justice. Un dog de Majorque, en divagation, a attaqué le cocker. Une policière municipale a dû faire feu sur le molosse. Au final, les deux chiens ont succombé à leurs blessures. La propriétaire du cocker a déposé plainte contre le propriétaire du chien, qui visiblement avait l'habitude de divaguer, selon des témoins. Une enquête est en cours. À Saint-Dié, lundi, il était 13h, lorsque devant la mairie, un homme ivre s'en est pris sans raison apparente à 3 passants, 2 adolescents de 15 et 16 ans et un homme de 48 ans. Il les a agressés à coups de griffures et coups de poing et a déchiré leurs vêtements. L'individu a été maîtrisé par 2 témoins. La police est arrivée peu de temps après pour le placer en garde à vue, recevant au passage des coups de pied et des insultes. L'agresseur est âgé de 31 ans, il est déjà connu de la justice pour des vols, il sera jugé prochainement. Une détenue de la maison d'arrêt d'Épinal, âgée de 27 ans et arrivée le 16 juillet, a en 4 jours menacé de mort et insulté 3 surveillantes, puis a craché sur une 4e. Elle venait d'être transférée à Épinal à cause de son comportement violent et dangereux. Elle vient d'être condamnée à 1 an de prison ferme et 1 400 € de dommages et intérêts à verser aux victimes. Nous avons appris le décès de Serge Malbeau, âgé de 82 ans. Ses obsèques seront célébrées samedi à 10h en l'église de Saulsur. Décès d'Eliane Kinanzoni, née Magdeleine, âgée de 76 ans. Ses obsèques sont prévues samedi à 10h30 en l'église de Saint-Nabor. Décès de Philippe Perrault, âgé de 69 ans. Ses obsèques auront lieu samedi à 10h30 en l'église de Rue. Décès de Brigitte Charère, née Fialer, âgée de 93 ans, née à Fresse. Ses obsèques sont prévues lundi à 10h30 en l'église de Pieux. Je vous rappelle les obsèques de Jean-Paul Poli, âgé de 76 ans, célébrées samedi à 14h30 en l'église d'Éloie. Les obsèques d'Odile Claude, née Leclerc, âgée de 85 ans, auront lieu vendredi à 14h30 en l'église du Val d'Ajol. Aujourd'hui sont célébrées les obsèques de Suzanne Schwarzwalder, née Adam, âgée de 94 ans de Chesnay-Ménil, à 14h à la maison funéraire Saint-Michel d'Épinal. Les obsèques de Marie-Yvonne Groudemange, née Peter, âgée de 88 ans, sont prévues à 14h30 à l'église de Saulsur. Les obsèques de Lise Colnel, âgée de 93 ans, sont célébrées à 14h30 à l'église de Xonrue-Longemer. Les obsèques de Michel Mercier, âgé de 74 ans, sont célébrées à 14h30 à la maison funéraire Fournier de Remiremont. Le sport avec un mot de cyclisme et le départ ce jeudi du Tour de l'Avenir avec le Vosgien à suivre au Bain Sparfel. La météo pour ce jeudi est des nuages et des éclaircies avec 26 degrés. Ça sera le même type de temps jusqu'à samedi. Dimanche, un peu de pluie et lundi, ça sera carrément des orages.
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0: comédie Les Gendarmes vous est proposée cette semaine aux variétés du Thio, à retrouver également au Majestic à Remiremont. Alors attention, rien à voir avec les célèbres gendarmes de Saint-Tropez avec Louis de Funès. Non, cette fois-ci, c'est l'adaptation de la célèbre bande dessinée à succès. Comédie signée François Prévost, Légoni et Stéphane Archinard. Et dans ce film, on y retrouve entre autres Arnaud Ducré ou encore Fred Testo. Alors, ce film a été noté 2,3 sur 5 par la presse et 2,1 par les spectateurs. Ce sont les notes que vous retrouverez sur Allociné. L'Odyssée, la grande fresque historique signée Christopher Nolan avec Matt Damon, Tom Holland, Anne Hathaway et bien d'autres, c'est toujours à l'affiche. À retrouver cette semaine au Thio, aux variétés, à l'Entracte de Vanier ou encore à Remiremont au Majestic. Et je vous rappelle que c'est un film qui a reçu d'excellentes notes, 4,1 pour la presse et 4,3 pour les spectateurs. Pour rester du côté des gros films américains, bien, il y a Spider-Man Brand New Day que vous allez pouvoir retrouver. Là encore, il est projeté aux variétés du Thio, à voir également à Remiremont au Majestic et puis au cinéma du Casino à Gérardmer. Film d'action et d'aventure signé Destin Daniel Cretton avec Tom Holland et Zendaya dans les rôles principaux. Le film indien, La dernière séance, est à l'affiche de la MCL de Gérardmer. Un drame où l'histoire se déroule en Inde en 2010. Un garçon de 9 ans découvre le cinéma et il va assouvir sa passion dans la cabine de projection. Mais c'est la fin également de l'ère du 35 mm. Un film qui a été noté 3,5 par la presse et 3,9 par les spectateurs. À la Bresse au grand écran en fin de semaine, eh bien vous allez pouvoir retrouver le célèbre documentaire de Vincent Munier, Le Chant des Forêts, un film qui a été deux fois récompensé au César cette année, noté 3,8 par la presse et 4,3 par les spectateurs. À Remiremont au Majestic, découvrez Mutiny, un film d'action réalisé par le français Jean-François Richer. Et c'est avec Jason Statham dans le rôle principal. L'histoire d'un ancien agent des forces spéciales accusé à tort de meurtre. Il se retrouve piégé à bord d'un porte-conteneur dont l'équipage est composé de mercenaires. Et sachez que la semaine prochaine à Remiremont, bien vous allez pouvoir vous faire un marathon Harry Potter du 26 au 30 août avec tous les films de la saga qui seront projetés.
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0: Parce que moi, il y a un truc que je rate jamais tous les ans, c'est le Tour de France. Il fait partie comme moi de la caravelle publicitaire. Eh hey. Ah, bougez pas, je vous le fais, parce que moi, une fois par an, le Tour de France, je me corse, hein. La casquette de Jalabert, l'équipe du jour, le poste terre de Richard Virenque. Le tout pour une somme modique de 20 francs à l'arrière de la camionnette. Dernier passage avant le peloton. Arrête alors, Robert, il y a une petite blonde, on va la niquer, coupe le micro, t'es gentil. On se la donne. Seulement voilà, à force de me balader comme ça dans toute la France depuis des années, je me suis rendu compte d'un truc que donc je voulais vous en parler. Il y a des gens qui n'habitent pas Paris. Ah non, mais j'en ai vu de mes yeux vus, parce qu'à force de se balader, vous imaginez bien. La première étape, c'était il y a 2-3 ans, la première étape, le nord de la France. D'entrée, on a été confronté au problème. Vas-y, il a pas d'argent ici, là. Mais si c'est mon buzz ici, là. Tu veux genre, ça tourne plus, là, au fourneau, ça arrive. On a donné chaud, après je revends, je peux vivre pendant 2 mois. Vas-y, petit, on va t'interpréter, Daniel, le truc, vas-y, me suis. Attends, mais c'est quoi, ça? C'est ça, le nouveau gouvernement? Ah non, mais attends, mais je n'en vole pas. Puis on n'a pas été déçus, parce que tout de suite après, on a passé la frontière.
1: On l'a fait, Voilà, ce Tour de France, vous déconnez. On s'en fait des années, comme on va... On va recommencer tous les ans, les coureurs. J'adore ça, l'année dernière, on a attendu 2 jours. On s'était gouré. Alors... On est là de s'installer au bord de la route, on est bien avec ma femme terrible. Je vais vous raconter une blague qui est arrivée avec mon ferme. Oh, elle était là, elle me dit, oh chérie, on est bien. Regarde cette bonne journée, regarde ce ciel qu'on a, regarde, et paf.
0: Une mouette qui lui crotte dans l'œil.
1: Elle me dit, oh vite chérie, vite, passe-moi du papier hygiénique ou quelque chose. Je lui ai dit, mais ne t'inquiète pas, il y a longtemps qu'elle est partie, cette mouette.
0: Alors, l'étape d'après est Souffle-Wittelsheim, Pulversheim, Multesheim, Mulhouse, Colmar, Strasbourg, Jo. Et finit chez nous en Alsace.
1: Et nous, on va voir passe le coureur à bord de la route qu'on bouffe de la choucroute. Hein? Avec l'Allemagne qui est juste à côte chez nous, l'Allemagne, hein?
0: L'Allemagne qui veut nous annexer depuis des années et des années, qui veut rentrer chez nous.
1: Et nous, on boit des bières. Yeah, on résiste à la pression. Yeah.
0: Après, ils viennent chez nous. On y va, on va, on les voit passer. Enfin, on est dans un beau pays, la Suisse, mais bon, on est là, on est... bon, ça beau, ben, on se fait chier. Non, mais faut savoir qu'on est dans un pays, la Suisse, le drapeau, c'est quand même 2 sens interdits l'un sur l'autre. Hein. Là-haut, aux Alpages, c'est Moldor, si je t'attrape, je te la mort, il se passe jamais rien. Jamais, hein. Si, on rigole de temps en temps, c'est quand une grande gueule de parigot qui monte aux alpages. Vous connaissez d'ailleurs la différence entre les chamois et les parigots? Eh bien, le chamois, on le voit avant qu'on l'entend. Et ce parigot, il arrive comme ça, puis il dit, oh là, paysan! Elles sont où, les vaches mauves? Qu'est-ce que tu veux? Et un point de haut, un point, il vient à Saint-Étienne tout haut. Tu dis qu'on est Saint-Étienne?
1: Tu vois Lyon? Tu vois Clermont?
0: Et non, au milieu de Saint-Étienne, au milieu de Saint-Étienne, au milieu.
1: Et après, ils y mettent à l'Alpe d'Huez. Ils viennent nous faire chier à montagne. Moi, je suis pisteur, faut pas me gonfler. moi je vais me foutre en bas là des 13 virages. Le premier coureur qui arrive. Pas le forfait, tu dégages.

0: plus belle ville du monde. Le Prado, Notre-Dame de la Garde et l'OM. Marseille, la seule ville du monde que tu arrives en prison, tu es détaché. Tu ressors, tu es attaché commercial.
1: Pourquoi ils viennent jamais en Corse? C'est bon. En Corse, c'est bon. Pour les faire un peu de pédalo. Ou mieux, ils viennent en Corse, ils font une journée de repos.
2: Ils ont bien raison de se reposer, les coureurs du Tour de France.
3: Parce que nous, dans le sud-ouest, on me voit devant nous. Alors on va me dire, oui, mais ils veulent pas rouler, les coureurs, ils veulent pas rouler, ils veulent pas rouler. S'ils ne veulent pas rouler, le midi, quand il y a la bouffe, le midi, le midi. Je te leur file du cassoulet. Attends, tu vois, ils ne vont pas rouler. Mais le soir, quand ils arrivent à Biarritz, la selle, elle est fluo. Et ils arrivent à Paris.
4: Qui c'est qui a dit à vélo?
3: À Paris. Madame Pontruche. Oh, j'adore ça, le Tour de France. Et puis nous, avec la caravane, on déboule, hein. Eh, hey, il y a les motards qui nous ouvrent la route, on grille les feux rouges, on est dans les sens interdits, j'adore ça moi.
5: Oui, j'adore ça les coureurs, remarquez, c'est normal, je suis un peu de la partie, c'est un peu mon métier les coureurs.
3: Oh bah ouais, hé oh. Je suis pharmacien.
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1: Le centre Azureva de Bussan vous propose un poste de plongeur. Alors c'est pour un CDD de 2 mois à 35 heures par semaine. Et c'est un poste qui est ouvert aux débutants. Et puis toujours avec Azureva à Bussan, cette fois-ci, on vous propose un poste de serveur CDD de 2 mois, 35 heures par semaine. Là encore, un poste qui est accessible aux débutants. Direction le Haut-du-Thème Château-Lambert avec l'Auberge des Sources qui recherche un cuisinier, poste en CDI à 39 heures par semaine. 6 mois d'expérience vous sont demandés. L'IEM La Courtine à Remiremont est à la recherche d'un éducateur de jeunes enfants pour un poste en CDI à 35 heures par semaine. Vous accompagnerez des enfants et des adolescents en situation de polyhandicap. Un an d'expérience vous est demandé pour ce poste. Le restaurant Le Couchta à la Bresse recherche un serveur. C'est un poste en CDI à 39 heures par semaine. Alors pour postuler, eh bien sachez qu'il faut avoir un CAP ou BEP ou équivalent service en salle. C'est un poste qui est ouvert aux débutants. On vous demande également d'être titulaire du permis. Le Grand Hôtel à Gérardmer est à la recherche d'un réceptionniste. Poste en CDI à 39 heures par semaine. Pour postuler, on vous demande de maîtriser l'anglais. L'allemand serait aussi apprécié et avec 6 mois d'expérience. La boulangerie-pâtisserie Frédéric I, située à Gérardmer, est à la recherche d'un pâtissier. C'est un poste en CDI à 39 heures par semaine. Au moins 2 ans d'expérience vous sont demandés. L'hôtel Beau Rivage de Gérardmer est à la recherche d'un responsable technique et maintenance, poste en CDI à 39 heures par semaine. Un an d'expérience est souhaité. En vue de la prochaine ouverture de My Beers à Gérardmer, un employé polyvalent est recherché. Alors c'est un poste en CDI à 39 heures par semaine qui est proposé directement aux débutants. L'entreprise Côté Paysan de Gérardmer recherche un vendeur de fruits et légumes. C'est un poste en CDI à 35 heures par semaine. Un an d'expérience est demandé. L'hôtel-restaurant Les Jardins de Sophie, situé à Axon-Longemer, est à la recherche d'un veilleur de nuit. C'est un poste en CDI à temps partiel, 16 heures par semaine, et c'est ouvert aux débutants. Et puis toujours avec Les Jardins de Sophie, on vous propose cette fois un poste de commis de cuisine. C'est un CDI à 39 heures par semaine, un poste ouvert aux débutants avec une formation CAP, BEP ou équivalent en cuisine.
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0: Il est tout juste midi et demi.
1: Actualité de ce jeudi. Hier à Sonon, vers 13h, un feu a pris en bordure de route et les flammes se sont vite propagées à un champ. Un camping tout proche a dû être évacué par précaution. L'incendie a ravagé 3 hectares de végétation avant d'être maîtrisé par les soldats du feu. Une enquête est en cours pour tenter de déterminer l'origine. De nouvelles révélations dans l'affaire qui s'est déroulée dimanche soir, où un quinquagénaire de Dommartin a lancé 2 couteaux aux gendarmes intervenus pour un conflit familial. Il avait ensuite pris la fuite en voiture. Et nous venons d'apprendre qu'il avait envoyé plusieurs messages à son épouse, déclarant qu'il allait tuer les forces de l'ordre. Ensuite, il percutera volontairement de face une voiture de gendarmerie lui bloquant la route. L'homme est en détention provisoire. Il est poursuivi pour tentative d'homicide sur personne dépositaire de l'autorité publique, mise en danger, refus d'obtempérer, outrage, dégradation de biens publics et conduite en état alcoolique. Lundi à Épinal, il était 10h45 lorsqu'une femme promenait son chien, un cocker, dans le quartier du plateau de la justice. Un dog de Majorque, en divagation, a attaqué le cocker. Une policière municipale a dû faire feu sur le molosse. Au final, les deux chiens ont succombé à leurs blessures. La propriétaire du cocker a déposé plainte contre le propriétaire du chien qui visiblement avait l'habitude de divaguer selon des témoins. Une enquête est en cours. À Saint-Dié, lundi, il était 13h lorsque devant la mairie, un homme ivre s'en est pris sans raison apparente à 3 passants, 2 adolescents de 15 et 16 ans et un homme de 48 ans. Il les a agressés à coups de griffures et coups de poing et a déchiré leurs vêtements. L'individu a été maîtrisé par 2 témoins. La police est arrivée peu de temps après pour le placer en garde à vue, recevant au passage des coups de pied et des insultes. L'agresseur est âgé de 31 ans. Il est déjà connu de la justice pour des vols. Il sera jugé prochainement. Une détenue de la maison d'arrêt d'Épinal, âgée de 27 ans et arrivée le 16 juillet, a en 4 jours menacé de mort et insulté 3 surveillantes, puis a craché sur une 4e. Elle venait d'être transférée à Épinal à cause de son comportement violent et dangereux. Elle vient d'être condamnée à 1 an de prison ferme et 1 400 € de dommages et intérêts à verser aux victimes. Nous avons appris le décès de Serge Malbeau, âgé de 82 ans. Ses obsèques seront célébrées samedi à 10h en l'église de Saulsure. Décès d'Eliane Kinanzoni, née Magdeleine, âgée de 76 ans. Ses obsèques sont prévues samedi à 10h30 en l'église de Saint-Nabor. Décès de Philippe Perrault, âgé de 69 ans. Ses obsèques auront lieu samedi à 10h30 en l'église de Rue. Décès de Brigitte Charère, née Fialère, âgée de 93 ans, née à Fresse. Ses obsèques sont prévues lundi à 10h30 en l'église de Pieux. Je vous rappelle les obsèques de Jean-Paul Poli, âgé de 76 ans, célébré samedi à 14h30 en l'église d'Éloi. Les obsèques d'Odile Claude, née Leclerc, âgée de 85 ans, auront lieu vendredi à 14h30 en l'église du Val d'Ajol. Aujourd'hui sont célébrées les obsèques de Suzanne Schwarzwalder, née Adam, âgée de 94 ans de Chesnay-Ménil, à 14h à la maison funéraire Saint-Michel d'Épinal. Les obsèques de Marie-Vonne Groudemange, née Peter, âgée de 88 ans, sont prévues à 14h30 à l'église de Saulsure. Les obsèques de Lise Colnel, âgée de 93 ans, sont célébrées à 14h30 à l'église de Xonrue-Longemer. Les obsèques de Michel Mercier, âgé de 74 ans, sont célébrées à 14h30 à la maison funéraire Fournier de Remiremont. Le sport avec un mot de cyclisme et le départ ce jeudi du Tour de l'Avenir avec le Vosgien à suivre au Bain Sparfel. La météo pour ce jeudi est des nuages et des éclaircies avec 26 degrés. Ça sera le même type de temps jusqu'à samedi. Dimanche, un peu de pluie et lundi, ça sera carrément des orages.
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1: Le coup de cœur télévisé en ce jeudi en France 2 est le Grand Échiquier présenté par Claire Chazal et André Manoukian. Claire Chazal donc et son collègue prennent la direction de la Grande Bleue. Ils recevront sur le plateau Hélène Ségara, Patrick Fiori, Yael Naïm, Icar, Imouvrine et Ibrahim Malouf et seront accompagnés par l'orchestre de l'Opéra Royal de Versailles. Le Retour, c'est un film de Catherine Corsini, drame français de 2023 avec Aissatou Diallo Sania et Suzy Benoît. Khedija travaille pour une famille parisienne aisée qui lui propose de s'occuper des enfants le temps d'un été en Corse. L'opportunité pour elle de retourner avec ses filles Jessica et Farah sur cette île qu'elles ont quittée 15 ans plus tôt dans des circonstances tragiques. Alors 22h45, France-Brésil. Et non, c'est pas un match de foot, c'est le spectacle Flavia Coelho et ses invités en musique, donc ce France-Brésil. Une soirée en compagnie donc de ses chanteurs. Et il y aura aussi Thomas Trop Voyou, Arthur Théboulet, Jocelyne Bérard et bien d'autres pour une soirée exceptionnelle. Et puis bien sûr, il y a la soirée foot. Alors ça commencera à 20h50 avec Espagne-Autriche. Et ensuite, il y aura plus tard, 1h du matin, Portugal face à la Croatie. Alors que l'on terminera avec la Suisse et l'Algérie à 5h du matin. Évidemment, il y a du tennis de table aussi sur l'équipe, oui, Los Angeles, avec le WTT Smash à partir de 21h10. Et puis, sur Vosges TV, à 20h30, Le Monde comme il va, seul Dacob Mekoutian et Gaël Amalian Testu, une photographe française, part sur la trace de son aïeul, placé dans un orphelinat arménien lors de la grande catastrophe de 1915.
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2: Actualité de ce jeudi. Hier à Sonnen, vers 13h, un feu a pris en bordure de route et les flammes se sont vite propagées à un champ. Un camping tout proche a dû être évacué par précaution. L'incendie a ravagé 3 hectares de végétation avant d'être maîtrisé par les soldats du feu. Une enquête est en cours pour tenter de déterminer l'origine. De nouvelles révélations dans l'affaire qui s'est déroulée dimanche soir, où un quinquagénaire de Dommartin a lancé 2 couteaux aux gendarmes intervenus pour un conflit familial. Il avait ensuite pris la fuite en voiture et nous venons d'apprendre qu'il avait envoyé plusieurs messages à son épouse déclarant qu'il allait tuer les forces.

0: de l'ordre. Ensuite, il percutera volontairement de face une voiture de gendarmerie lui bloquant la route. L'homme est en détention provisoire. Il est poursuivi pour tentative d'homicide sur personne dépositaire de l'autorité publique, mise en danger, refus d'obtempérer, outrage, dégradation de biens publics et conduite en état alcoolique. Lundi à Épinal, il était 10h45 lorsqu'une femme promenait son chien, un cocker, dans le quartier du plateau de la justice. Un dog de Majorque, en divagation, a attaqué le cocker. Une policière municipale a dû faire feu sur le molosse. Au final, les deux chiens ont succombé à leurs blessures. La propriétaire du cocker a déposé plainte contre le propriétaire du chien qui visiblement avait l'habitude de divaguer selon des témoins. Une enquête est en cours. À Saint-Dié, lundi, il était 13h lorsque devant la mairie, un homme ivre s'en est pris sans raison apparente à trois passants, deux adolescents de 15 et 16 ans et un homme de 48 ans. Il les a agressés à coups de griffure et coups de poing et a déchiré leurs vêtements. L'individu a été maîtrisé par deux témoins. La police est arrivée peu de temps après pour le placer en garde à vue, recevant au passage des coups de pied et des insultes. L'agresseur est âgé de 31 ans, il est déjà connu de la justice pour des vols, il sera jugé prochainement. Une détenue de la maison d'arrêt d'Épinal, âgée de 27 ans et arrivée le 16 juillet, a en 4 jours menacé de mort et insulté 3 surveillantes, puis a craché sur une quatrième. Elle venait d'être transférée à Épinal à cause de son comportement violent et dangereux. Elle vient d'être condamnée à 1 an de prison ferme et 1 400 € de dommages et intérêts à verser aux victimes. Nous avons appris le décès de Serge Malbeau, âgé de 82 ans. Ses obsèques seront célébrées samedi à 10h en l'église de Saulsure. Décès d'Eliane Kinanzoni, née Magdeleine, âgée de 76 ans. Ses obsèques sont prévues samedi à 10h30 en l'église de Saint-Nabor. Décès de Philippe Perrault, âgé de 69 ans. Ses obsèques auront lieu samedi à 10h30 en l'église de Rue. Décès de Brigitte Charère, née Fialère, âgée de 93 ans, née à Fraisse. Ses obsèques sont prévues lundi à 10h30 en l'église de Pieux. Je vous rappelle les obsèques de Jean-Paul Poli, âgé de 76 ans, célébrées samedi à 14h30 en l'église d'Éloi. Les obsèques d'Odile Claude, née Leclerc, âgée de 85 ans, auront lieu vendredi à 14h30 en l'église du Val d'Ajol. Aujourd'hui sont célébrées les obsèques de Suzanne Schwarzwalder, née Adam, âgée de 94 ans de Chesnay-Ménil, à 14h à la maison funéraire Saint-Michel d'Épinal. Les obsèques de Marie-Vonne Groudemange, née Peter, âgée de 88 ans, sont prévues à 14h30 à l'église de Saulsure. Les obsèques de Lise Colnel, âgée de 93 ans, sont célébrées à 14h30 à l'église de Xonrue-Longemer. Les obsèques de Michel Mercier, âgé de 74 ans, sont célébrées à 14h30 à la maison funéraire Fournier de Remiremont. Le sport avec un mot de cyclisme et le départ ce jeudi du Tour de l'Avenir avec le Vosgien à suivre au Bain Sparfel. La météo pour ce jeudi est des nuages et des éclaircies avec 26 degrés. Ça sera le même type de temps jusqu'à samedi. Dimanche, un peu de pluie et lundi, ça sera carrément des orages.
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0: La comédie Les Gendarmes vous est proposée cette semaine aux variétés du Tio, à retrouver également au Majestic à Remiremont. Alors attention, rien à voir avec les célèbres gendarmes de Saint-Tropez avec Louis de Funès. Non, cette fois-ci, c'est l'adaptation de la célèbre bande dessinée à succès. Comédie signée François Prévost, Légoni et Stéphane Archinard. Et dans ce film, on y retrouve entre autres Arnaud Ducré ou encore Fred Testo. Alors, ce film a été noté 2,3 sur 5 par la presse et 2,1 par les spectateurs. Ce sont les notes que vous retrouverez sur Allociné. L'Odyssée, la grande fresque historique signée Christopher Nolan avec Matt Damon, Tom Holland, Anne Hathaway et bien d'autres, c'est toujours à l'affiche. À retrouver cette semaine au Tio, aux variétés, à l'Entracte de Vanier ou encore à Remiremont au Majestic. Et je vous rappelle que c'est un film qui a reçu d'excellentes notes, 4,1 pour la presse et 4,3 pour les spectateurs. Pour rester du côté des gros films américains, bien, il y a Spider-Man Brand New Day que vous allez pouvoir retrouver. Là encore, il est projeté aux variétés du Tio, à voir également à Remiremont au Majestic et puis au cinéma du Casino à Gérardmer. Film d'action et d'aventure signé Destin Daniel Cretton avec Tom Holland et Zendaya dans les rôles principaux. Le film indien, La dernière séance, est à l'affiche de la MCL de Gérardmer. Un drame où l'histoire se déroule en Inde en 2010. Un garçon de 9 ans découvre le cinéma et il va assouvir sa passion dans la cabine de projection. Mais c'est la fin également de l'ère du 35 mm. Un film qui a été noté 3,5 par la presse et 3,9 par les spectateurs. À la Bresse au grand écran en fin de semaine, eh bien vous allez pouvoir retrouver le célèbre documentaire de Vincent Munier, Le Chant des Forêts, un film qui a été deux fois récompensé au César cette année, noté 3,8 par la presse et 4,3 par les spectateurs. À Remiremont au Majestic, découvrez Mutiny, un film d'action réalisé par le français Jean-François Richer. Et c'est avec Jason Statham dans le rôle principal. L'histoire d'un ancien agent des forces spéciales accusé à tort de meurtre. Il se retrouve piégé à bord d'un porte-conteneur dont l'équipage est composé de mercenaires. Et sachez que la semaine prochaine à Remiremont, bien vous allez pouvoir vous faire un marathon Harry Potter du 26 au 30 août avec tous les films de la saga qui seront projetés.
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1: La vie au pays de Remiremont et aux alentours avec la ferme équestre de Franou qui proposera le 21 août à partir de 19h un concert de violoncelle et épinette avec Stan Duguay au violoncelle et Christophe Toussaint avec Anne-Charlotte Bellinier. Épinette et voix, l'entrée est gratuite. Il y aura des dons au chapeau CETA d'Omartin, évidemment. Et puis il y a des rendez-vous, hein, puisque le dimanche 30 août à l'abbatiale de Remiremont, ce sera une messe spéciale avec le départ de Claude et Joseph. Et oui, ce sont les prêtres. Monseigneur Gourdon leur a trouvé un autre lieu. Et les deux prêtres, donc Claude Duru et Joseph Choumin Toaï, de nouvelles missions, et il y aura un pot de l'amitié ce jour-là, évidemment. À noter à Saint-Étienne, ce sera vide-grenier dimanche 6 septembre de 6h à 18h, 2 euros le mètre linéaire. Renseignements au 06 72 18 23 52, car il faut vous inscrire dès maintenant. Et il y aura sur place buvette et petite restauration, terrain de la Moutière, route de Xenois. Le samedi 29 août, ce sera le bal des pompiers, vous savez qu'il était reporté au Palais des Congrès dès 19h avec le feu d'artifice, mais ça c'est encore de l'incertain, au Champ de Mars dès 22h. Avec les pompiers, il n'y a pas beaucoup de risques. La 9e marche solidaire des Amis du Châtelet, association des bénévoles auprès des résidents de l'EHPAD de Châtelet à Remiremont, ce sera samedi 29 août. Parcours randonnée pédestre, deux parcours 5 et 10 km. Départ entre 8h30 et 14h30, stade de Falière à Saint-Nabor. Et puis direction Bellefontaine et Certigny. Collation gratuite au contrôle. 3 euros pour les adultes, minimum reversé au profit de l'association. Petite restauration et buvette. Et les gobelets ne sont pas fournis. Hein, bon. À noter aussi que vous pouvez déjà vous inscrire pour le marché de Noël de Remiremont. Les inscriptions des exposants, en effet, sont ouvertes. Alors vous l'envoyez à l'adresse courriel mairie@remiremont.fr. Vous passez en mairie tout simplement. Jusqu'au 29 août, il y a l'exposition « Que s'est-il passé ?» d'après l'album jeunesse de Nicolette Imbert. Accès libre et gratuit aux horaires d'ouverture de la médiathèque.
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6: La vie au pays des lacs, Gérard Mé, la Moselotte et la Bresse, l'accueil des vacanciers, c'est à Cornimont le lundi, dès 18h30 à la salle des fêtes, à la Bresse, lundi également de 10h à midi devant l'office de tourisme, et à Vanier le lundi de 10h à midi dans l'office de tourisme. Des rendez-vous aussi avec l'exposition de l'association Art et Traditions Populaires Jérômois. C'est jusqu'au mercredi 19 août. Les caricatures de Jean Grossier, vous les découvrirez, c'était celle à l'époque, dans les années 70, des journaux, les annonces des Hautes-Vosges, alors qu'il voulait créer une édition, l'écho du Pays des Lacs, et c'était pour contrer l'écho des Vosges à l'époque. Alors, il y a les poids et mesures, les outils insolites, et vous découvrirez notamment les fameux thermomètres de Bussan. C'est de Vincent Baudin et Jean-Pierre Stocchetti. Et c'est à l'espace Tilleul, salle Jean Grossier, mais c'est donc au rez-de-chaussée de l'espace Tilleul. Et c'est donc tout au long de cette semaine et après. Les veillées interculturelles de la chapelle de Travexin, avec des rendez-vous, notamment justement aussi le mercredi 19 août, on parlera Ukraine. On écoutera l'Ukraine avec Uliana Oborchevska et Sofia Leitcha, ça se prononce certainement pas comme cela. Le mercredi 26 août, ce sera la Géorgie avec Alexandra Koteka et Tomas Vidbovski. Et le mercredi 2 septembre, la Bulgarie avec Milena Zeliakova. Et un atelier participatif associé, la cuisine géorgienne avec Alexia, mercredi, jeudi 26 et 27 août en journée. Et la cuisine du monde également avec Alexia, les 5 et 6 septembre. Donc là, nous n'y sommes pas encore. Une veillée ukrainienne sont les grandes veillées qui auront lieu donc lors de toutes ces journées avec Alexandra Koteka et Tomas Vibowski, jeudi 27 août à 20h. Et veillée du monde, ce sera le dimanche 6 septembre. Et puis bienvenue aux vacanciers également, tout à l'heure, mais à Saulsur, c'est le mardi à 18h30. Ça change d'ailleurs de l'ordinaire. Et jusqu'au 23 octobre, droit des femmes au fil du temps, portrait de Vosgienne. C'est au musée, avec les archives départementales, musée textile de Ventron.
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0: Le centre Azureva de Bussan vous propose un poste de plongeur. Alors, c'est pour un CDD de 2 mois à 35 heures par semaine. Et c'est un poste qui est ouvert aux débutants. Et puis, toujours avec Azureva à Bussan, cette fois-ci, on vous propose un poste de serveur, CDD de 2 mois, 35 heures par semaine. Là encore, un poste qui est accessible aux débutants. Direction le Haut-du-Thème Château-Lambert avec l'Auberge des Sources qui recherche un cuisinier, poste en CDI à 39 heures par semaine. 6 mois d'expérience vous sont demandés. L'IEM La Courtine à Remiremont est à la recherche d'un éducateur de jeunes enfants pour un poste en CDI à 35 heures par semaine. Vous accompagnerez des enfants et des adolescents en situation de polyhandicap. 1 an d'expérience vous est demandé pour ce poste. Le restaurant Le Couchta à la Bresse recherche un serveur. C'est un poste en CDI à 39 heures par semaine. Alors, pour postuler, eh bien, sachez qu'il faut avoir un CAP ou BEP ou équivalent service en salle. C'est un poste qui est ouvert aux débutants. On vous demande également d'être titulaire du permis. Le Grand Hôtel à Gérardmer est à la recherche d'un réceptionniste. Poste en CDI à 39 heures par semaine. Pour postuler, on vous demande de maîtriser l'anglais. L'allemand serait aussi apprécié et avec 6 mois d'expérience. La boulangerie-pâtisserie Frédéric I, située à Gérardmer, est à la recherche d'un pâtissier. C'est un poste en CDI à 39 heures par semaine. Au moins 2 ans d'expérience vous sont demandés. L'hôtel Beau Rivage de Gérardmer est à la recherche d'un responsable technique et maintenance, poste en CDI à 39 heures par semaine. 1 an d'expérience est souhaité. En vue de la prochaine ouverture de My Beers à Gérardmer, un employé polyvalent est recherché. Alors, c'est un poste en CDI à 39 heures par semaine qui est proposé directement aux débutants. L'entreprise Côté Paysan de Gérardmer recherche un vendeur de fruits et légumes. C'est un poste en CDI à 35 heures par semaine. 1 an d'expérience est demandé. L'hôtel-restaurant Les Jardins de Sophie, situé à Axon ou Longemer, est à la recherche d'un veilleur de nuit. C'est un poste en CDI à temps partiel, 16 heures par semaine, et c'est ouvert aux débutants. Et puis, toujours avec Les Jardins de Sophie, on vous propose cette fois un poste de commis de cuisine. C'est un CDI à 39 heures par semaine, un poste ouvert aux débutants avec une formation CAP, BEP ou équivalent en cuisine.
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0: La comédie Les Gendarmes vous est proposée cette semaine aux variétés du Tio, à retrouver également au Majestic à Remiremont. Alors attention, rien à voir avec les célèbres gendarmes de Saint-Tropez avec Louis de Funès. Non, cette fois-ci, c'est l'adaptation de la célèbre bande dessinée à succès. Comédie signée François Prévost, Légoni et Stéphane Archinard. Et dans ce film, on y retrouve entre autres Arnaud Ducret ou encore Fred Testo. Alors, ce film a été noté 2,3 sur 5 par la presse et 2,1 par les spectateurs. Ce sont les notes que vous retrouverez sur Allociné. L'Odyssée, la grande fresque historique signée Christopher Nolan avec Matt Damon, Tom Holland, Anne Hathaway et bien d'autres, c'est toujours à l'affiche. À retrouver cette semaine au Tio, aux variétés, à l'entracte de Vanier ou encore à Remiremont au Majestic. Et je vous rappelle que c'est un film qui a reçu d'excellentes notes, 4,1 pour la presse et 4,3 pour les spectateurs. Pour rester du côté des gros films américains, bien, il y a Spider-Man Brand New Day que vous allez pouvoir retrouver. Là encore, il est projeté aux variétés du Tio, à voir également à Remiremont au Majestic et puis au cinéma du Casino à Gérardmer. Film d'action et d'aventure signé Destin Daniel Cretton avec Tom Holland et Zendaya dans les rôles principaux. Le film indien, La dernière séance, est à l'affiche de la MCL de Gérardmer. Un drame où l'histoire se déroule en Inde en 2010. Un garçon de 9 ans découvre le cinéma et il va assouvir sa passion dans la cabine de projection. Mais c'est la fin également de l'ère du 35 mm. Un film qui a été noté 3,5 par la presse et 3,9 par les spectateurs. À la Bresse, au grand écran, en fin de semaine, eh bien, vous allez pouvoir retrouver le célèbre documentaire de Vincent Munier, Le Chant des Forêts, un film qui a été deux fois récompensé au César cette année, noté 3,8 par la presse et 4,3 par les spectateurs. À Remiremont au Majestic, découvrez Mutiny, un film d'action réalisé par le français Jean-François Richer. Et c'est avec Jason Statham dans le rôle principal. L'histoire d'un ancien agent des forces spéciales accusé à tort de meurtre. Il se retrouve piégé à bord d'un porte-conteneur dont l'équipage est composé de mercenaires. Et sachez que la semaine prochaine à Remiremont, bien vous allez pouvoir vous faire un marathon Harry Potter du 26 au 30 août avec tous les films de la saga qui seront projetés.
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1: Le coup de cœur télévisé en ce jeudi en France 2 est Le Grand Échiquier, présenté par Claire Chazal et André Manoukian. Claire Chazal donc et son collègue prennent la direction de la Grande Bleue. Ils recevront sur le plateau Hélène Ségara, Patrick Fiori, Yael Naïm, Icar, Imouvrine et Ibrahim Malouf et seront accompagnés par l'orchestre de l'Opéra Royal de Versailles. Le Retour, c'est un film de Catherine Corsini, drame français de 2023 avec Aissatou Diallo Sania et Suzy Benoît. Khedija travaille pour une famille parisienne aisée qui lui propose de s'occuper des enfants le temps d'un été en Corse. L'opportunité pour elle de retourner avec ses filles Jessica et Farah sur cette île qu'elles ont quittée 15 ans plus tôt dans des circonstances tragiques. Alors 22h45, France-Brésil. Et non, c'est pas un match de foot, c'est le spectacle Flavia Coelho et ses invités en musique, donc ce France-Brésil. Une soirée en compagnie donc de ses chanteurs. Et il y aura aussi Thomas Trovoyou, Arthur Théboulet, Jocelyne Bérard et bien d'autres pour une soirée exceptionnelle. Et puis bien sûr, il y a la soirée foot. Alors ça commencera à 20h50 avec Espagne-Autriche. Et ensuite, il y aura plus tard, 1h du matin, Portugal face à la Croatie. Alors que l'on terminera avec la Suisse et l'Algérie à 5h du matin. Évidemment, il y a du tennis de table aussi sur l'équipe. Oui, Los Angeles avec le WTT Smash à partir de 21h10. Et puis, sur Vosges TV, à 20h30, Le Monde comme il va. Seul Dacob Mekoutian et Gaël Amalian Testu, une photographe française, sur trace de son aïeul, placée dans un orphelinat arménien lors de la grande catastrophe de 1915.
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5: La vie au pays de Remiremont et aux alentours avec la ferme équestre de Franou qui proposera le 21 août à partir de 19h un concert de violoncelle et épinette avec Stan Duguay au violoncelle et Christophe Toussaint avec Anne-Charlotte Bellinier. Épinette et voix, l'entrée est gratuite. Il y aura des dons au chapeau CETA d'Aumartin, évidemment. Et puis il y a des rendez-vous, hein, puisque le dimanche 30 août à l'abbatiale de Remiremont, ce sera une messe spéciale avec le départ de Claude et Joseph, et oui, ce sont les prêtres, Monseigneur Gourdon leur a trouvé un autre lieu, et les deux prêtres, donc Claude Duru et Joseph Choumin Toaï, de nouvelles missions, et il y aura un pot de l'amitié ce jour-là, évidemment. À noter à Saint-Étienne, ce sera vide-grenier dimanche 6 septembre de 6h à 18h, 2€ le mètre linéaire. Renseignement au 06 72 18 23 52, car il faut vous inscrire dès maintenant. Et il y aura sur place buvette et petite restauration, terrain de la Moutière, route de Xenois. Le samedi 29 août, ce sera le bal des pompiers, vous savez qu'il était reporté, au palais des congrès dès 19h avec le feu d'artifice, mais ça c'est encore de l'incertain, au Champ de Mars dès 22h. Avec les pompiers, il n'y a pas beaucoup de risques. La 9e marche solidaire des Amis du Châtelet, association des bénévoles auprès des résidents de l'EHPAD de Châtelet à Remiremont, ce sera samedi 29 août. Parcours randonnée pédestre, deux parcours 5 et 10 km. Départ entre 8h30 et 14h30, stade de Falière à Saint-Nabor. Et puis direction Bellefontaine et Certigny. Collation gratuite au contrôle. 3€ pour les adultes, minimum reversé au profit de l'association. Petite restauration et buvette. Et les gobelets ne sont pas fournis. Hein, bon. À noter aussi que vous pouvez déjà vous inscrire pour le marché de Noël de Remiremont. Les inscriptions des exposants, en effet, sont ouvertes. Alors vous l'envoyez à l'adresse courriel mairie@remiremont.fr. Vous passez en mairie tout simplement. Jusqu'au 29 août, il y a l'exposition « Que s'est-il passé ?» d'après l'album jeunesse de Nicolette Imbert. Accès libre et gratuit aux horaires d'ouverture de la médiathèque.
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2: La vie au pays des lacs, j'ai remarqué, la Moselotte et la Bresse, l'accueil des vacanciers, c'est à Cornimont le lundi dès 18h30 à la salle des fêtes, à la Bresse lundi également de 10h à midi devant l'office de tourisme et à Vanier le lundi de 10h à midi dans l'office de tourisme. Des rendez-vous aussi avec l'exposition de l'association Art et Tradition Populaire Jérômois. C'est jusqu'au mercredi 19 août. Les caricatures de Jean Grossier, vous les découvrirez. C'était celle à l'époque, dans les années 70, des journaux, les annonces des Hautes-Vosges, alors qu'il voulait créer une édition, l'écho du Pays des Lacs. Et c'était pour contrer l'écho des Vosges à l'époque. Alors, il y a les poids et mesures, les outils insolites, et vous découvrirez notamment les fameux thermomètres de Bussan. C'est de Vincent Baudin et Jean-Pierre Stocchetti. Et c'est à l'espace Tilleul, salle Jean Grossier, mais c'est donc au rez-de-chaussée de l'espace Tilleul. Et c'est donc tout au long de cette semaine et après. Les veillées interculturelles de la chapelle de Travexin, avec des rendez-vous, notamment justement aussi le mercredi 19 août, on parlera Ukraine. On écoutera l'Ukraine avec Ouliana Oborchevska et Sofia Leitcha. Ça se prononce certainement pas comme cela. Le mercredi 26 août, ce sera la Géorgie avec Alexandra Koteka et Tomas Vidbovski. Et le mercredi 2 septembre, la Bulgarie avec Milena Zeliakova. Et un atelier participatif associé de la cuisine géorgienne avec Alexia, mercredi, jeudi 26 et 27 août en journée. Et la cuisine du monde également avec Alexia, les 5 et 6 septembre. Donc là, nous n'y sommes pas encore. Une veillée ukrainienne sont les grandes veillées qui auront lieu donc lors de toutes ces journées avec Alexandra Koteka et Tomas Vibowski, jeudi 27 août à 20h. Et veillée du monde, ce sera le dimanche 6 septembre. Et puis bienvenue aux vacanciers également, tout à l'heure, mais à Saulsur, c'est le mardi à 18h30. Ça change d'ailleurs de l'ordinaire. Et jusqu'au 23 octobre, droit des femmes au fil du temps, portrait de Vosgienne. C'est au musée, avec les archives départementales, musée textile de Ventron.
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17: Actualité de ce jeudi. Hier à Sonnen, vers 13h, un feu a pris en bordure de route et les flammes se sont vite propagées à un champ. Un camping tout proche a dû être évacué par précaution. L'incendie a ravagé 3 hectares de végétation avant d'être maîtrisé par les soldats du feu. Une enquête est en cours pour tenter de déterminer l'origine. De nouvelles révélations dans l'affaire qui s'est déroulée dimanche soir, où un quinquagénaire de Dommartin a lancé 2 couteaux aux gendarmes intervenus pour un conflit familial. Il avait ensuite pris la fuite en voiture. Et nous venons d'apprendre qu'il avait envoyé plusieurs messages à son épouse, déclarant qu'il allait tuer les forces de l'ordre. Ensuite, il percutera volontairement de face une voiture de gendarmerie lui bloquant la route. L'homme est en détention provisoire. Il est poursuivi pour tentative d'homicide sur personne dépositaire de l'autorité publique, mise en danger, refus d'obtempérer, outrage, dégradation de biens publics et conduite en état alcoolique. Lundi à Épinal, il était 10h45 lorsqu'une femme promenait son chien, un cocker, dans le quartier du plateau de la justice. Un dog de Majorque, en divagation, a attaqué le cocker. Une policière municipale a dû faire feu sur le molosse. Au final, les deux chiens ont succombé à leurs blessures. La propriétaire du cocker a déposé plainte contre le propriétaire du chien qui visiblement avait l'habitude de divaguer selon des témoins. Une enquête est en cours. À Saint-Dié, lundi, il était 13h lorsque devant la mairie, un homme ivre s'en est pris sans raison apparente à 3 passants, 2 adolescents de 15 et 16 ans et un homme de 48 ans. Il les a agressés à coups de griffures et coups de poing et a déchiré leurs vêtements. L'individu a été maîtrisé par 2 témoins. La police est arrivée peu de temps après pour le placer en garde à vue, recevant au passage des coups de pied et des insultes. L'agresseur est âgé de 31 ans. Il est déjà connu de la justice pour des vols. Il sera jugé prochainement. une détenue de la maison d'arrêt d'Épinal, âgée de 27 ans et arrivée le 16 juillet, a en 4 jours menacé de mort et insulté 3 surveillantes, puis a craché sur une quatrième. Elle venait d'être transférée à Épinal à cause de son comportement violent et dangereux. Elle vient d'être condamnée à 1 an de prison ferme et 1 400 € de dommages et intérêts à verser aux victimes. Nous avons appris le décès de Serge Malbeau, âgé de 82 ans. Ses obsèques seront célébrées samedi à 10h en l'église de Saulsure. Décès d'Eliane Kinanzoni, née Magdeleine, âgée de 76 ans. Ses obsèques sont prévues samedi à 10h30 en l'église de Saint-Nabor. Décès de Philippe Perrault, âgé de 69 ans. Ses obsèques auront lieu samedi à 10h30 en l'église de Rue. Décès de Brigitte Charrère, née Fialer, âgée de 93 ans, née à Fraisse. Ses obsèques sont prévues lundi à 10h30 en l'église de Pieux. Je vous rappelle les obsèques de Jean-Paul Poli, âgé de 76 ans, célébrées samedi à 14h30 en l'église d'Éloi. Les obsèques d'Odile Claude, née Leclerc, âgée de 85 ans, auront lieu vendredi à 14h30 en l'église du Val d'Ajol. Aujourd'hui sont célébrées les obsèques de Suzanne Schwarzwalder, née Adam, âgée de 94 ans de Chesnay-Ménil, à 14h à la maison funéraire Saint-Michel d'Épinal. Les obsèques de Marie-Vonne Groudemange, née Peter, âgée de 88 ans, sont prévues à 14h30 à l'église de Saulsure. Les obsèques de Lise Colnel, âgée de 93 ans, sont célébrées à 14h30 à l'église de Xonrue-Longemer. Les obsèques de Michel Mercier, âgé de 74 ans, sont célébrées à 14h30 à la maison funéraire Fournier de Remiremont. Le sport avec un mot de cyclisme et le départ ce jeudi du Tour de l'Avenir avec le Vosgien à suivre au Bain Sparfel. La météo pour ce jeudi est des nuages et des éclaircies avec 26 degrés. Ça sera le même type de temps jusqu'à samedi. Dimanche, un peu de pluie et lundi, ça sera carrément des orages.
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0: L'équipe Azureva de Pussan vous propose un poste de plongeur. Alors, c'est pour un CDD de 2 mois à 35 heures par semaine. Et c'est un poste qui est ouvert aux débutants. Et puis, toujours avec Azureva à Pussan, cette fois-ci, on vous propose un poste de serveur, CDD de 2 mois, 35 heures par semaine. Là encore, un poste qui est accessible aux débutants. Direction le haut du Thème Château-Lambert avec l'Auberge des Sources qui recherche un cuisinier, poste en CDI à 39 heures par semaine. 6 mois d'expérience vous sont demandés. L'IEM La Courtine à Remiremont est à la recherche d'un éducateur de jeunes enfants pour un poste en CDI à 35 heures par semaine. Vous accompagnerez des enfants et des adolescents en situation de polyhandicap. 1 an d'expérience vous est demandé pour ce poste. Le restaurant Le Couchta à la Bresse recherche un serveur. C'est un poste en CDI à 39 heures par semaine. Alors pour postuler, eh bien sachez qu'il faut avoir un CAP ou BEP ou équivalent service en salle. C'est un poste qui est ouvert aux débutants. On vous demande également d'être titulaire du permis. Le Grand Hôtel à Gérardmer est à la recherche d'un réceptionniste. Poste en CDI à 39 heures par semaine. Pour postuler, on vous demande de maîtriser l'anglais, l'allemand serait aussi apprécié et avec 6 mois d'expérience. La boulangerie-pâtisserie Frédéric I, située à Gérardmer, est à la recherche d'un pâtissier. C'est un poste en CDI à 39 heures par semaine. Au moins 2 ans d'expérience vous sont demandés. L'hôtel Beau Rivage de Gérardmer est à la recherche d'un responsable technique et maintenance, poste en CDI à 39 heures par semaine. 1 an d'expérience est souhaité. En vue de la prochaine ouverture de My Beers à Gérardmer, un employé polyvalent est recherché. Alors, c'est un poste en CDI à 39 heures par semaine qui est proposé directement aux débutants. L'entreprise Côté Paysan de Gérardmer recherche un vendeur de fruits et légumes. C'est un poste en CDI à 35 heures par semaine. 1 an d'expérience est demandé. L'hôtel-restaurant Les Jardins de Sophie, situé à Axon ou Longemer, est à la recherche d'un veilleur de nuit. C'est un poste en CDI à temps partiel, 16 heures par semaine, et c'est ouvert aux débutants. Et puis toujours avec Les Jardins de Sophie, on vous propose cette fois un poste de commis de cuisine. C'est un CDI à 39 heures par semaine, un poste ouvert aux débutants avec une formation CAP, BEP ou équivalent en cuisine.
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1: La vie au pays de Remiremont et aux alentours avec la ferme équestre de Franou qui proposera le 21 août à partir de 19h un concert de violoncelle et épinette avec Stan Duguay au violoncelle et Christophe Toussaint avec Anne-Charlotte Bellinier. Épinette et voix, l'entrée est gratuite. Il y aura des dons au chapeau CETA d'Aumartin évidemment. Et puis il y a des rendez-vous, hein, puisque le dimanche 30 août à l'abbatiale de Remiremont, ce sera une messe spéciale avec le départ de Claude et Joseph. Et oui, ce sont les prêtres, Monseigneur Gourdon leur a trouvé un autre lieu. Et les deux prêtres, donc Claude Duru et Joseph Choumine Toaï, de nouvelles missions. Et il y aura un pot de l'amitié ce jour-là, évidemment. À noter à Saint-Étienne, ce sera vide-grenier dimanche 6 septembre de 6h à 18h, 2 euros le mètre linéaire. Renseignement au 06 72 18 23 52, car il faut vous inscrire dès maintenant. Et il y aura sur place buvette et petite restauration, terrain de la Moutière, route de Xenois. Le samedi 29 août, ce sera le bal des pompiers, vous savez qu'il était reporté au palais des congrès dès 19h avec le feu d'artifice, mais ça c'est encore de l'incertain, au Champ de Mars dès 22h. Avec les pompiers, il n'y a pas beaucoup de risques. La 9e marche solidaire des Amis du Châtelet, association des bénévoles auprès des résidents de l'EHPAD de Châtelet à Remiremont, ce sera samedi 29 août. Parcours randonnée pédestre, deux parcours 5 et 10 km. Départ entre 8h30 et 14h30, stade de Falière à Saint-Nabor. Et puis direction Bellefontaine et Certigny. Collation gratuite au contrôle. 3 euros pour les adultes, minimum reversé au profit de l'association. Petite restauration et buvette. Et les gobelets ne sont pas fournis. Hein, bon. À noter aussi que vous pouvez déjà vous inscrire pour le marché de Noël de Remiremont. Les inscriptions des exposants, en effet, sont ouvertes. Alors vous l'envoyez à l'adresse courriel mairie@remiremont.fr. Vous passez en mairie tout simplement. Jusqu'au 29 août, il y a l'exposition « Que s'est-il passé ?» d'après l'album jeunesse de Nicolette Imbert. Accès libre et gratuit aux horaires d'ouverture de la médiathèque.
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